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Donc je fais des tas pour ramasser toute la merde que je vais jeter dans l'océan Pacifique et sur les plages du monde entier.

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0: Donner. Pourquoi donner? Déjà, je donne à l'État, et puis donner à qui? Il y a des gens qui vont dépenser de l'argent. Hein, ce n'est pas une façon de les inciter à la frugalité, un peu de cohérence. On nous appelle les actionnaires. Nous nous adonnons au troc. Nous sommes décroissants, des zadistes du CAC 40, si vous voulez. Être actionnaire, à mon niveau, c'est une ascèse. Hein. Nous restons reclus, tels des ermites, anonymes. Hein. Il n'y a pas moins dans l'action qu'un actionnaire. Nous sommes l'axe immobile autour duquel le monde tourne. Nous sommes le centre de tout. Nous sommes une abstraction, proche du ciel, supérieure. Cette distance avec les humains m'aide au quotidien. Je suis dans une relation de symbiose avec cette espèce humaine si attachante. Tel le pique-bœuf sur le dos de la girafe, je la libère du poids de l'argent sous lequel elle ploie et en échange, elle me nourrit, en attendant de pouvoir l'acheter.
1: Je ne bosse plus qu'avec des gens avec qui j'ai envie de partager un repas. Hier soir, alors que je devisais en tête-à-tête avec la belle rencontre du week-end, le reste de la troupe de troubadours ayant explosé comme des pop-corns, en nous abreuvant de spiritueux locaux, la discussion a glissé vers la notion de réussite. On peut être flasque et tonique à la fois. Cette énergumène géniale aux mille vies a ouvert une jolie boîte à rêves, faite de liberté, de choix, de parentalité, d'amour et d'audace, en me racontant son atypique mais richissime parcours. J'ai bu aussi des paroles sensées et inspirantes hier soir. Ayant l'élégance de me demander ma définition de la chose, je me suis souvenu de cette interview d'Alexandre Astier, dont je vous ai livré une punchline un peu plus haut. Mais je crois que c'est ma réussite, ça. Savoir séparer désormais le bon grain de l'ivraie, notamment dans mes relations. Comme nous tous, j'ai des cons obligatoires avec lesquels je suis obligé de maintenir un minimum d'interaction, parce que c'est la vie, et que même si je suis un apprenti ermite, je dois parfois sortir de ma cabane au fond du jardin pour frayer avec cette catégorie de rumpabal. Par contre, je me suis séparé de tous mes cons facultatifs, de ceux qui te pompent l'énergie sans jamais rien t'offrir, t'imposent leurs idées et te sucent le cerveau, l'énergie et le carnet d'adresses, quand ils se souviennent que tu existes parce qu'ils ont besoin de toi. Non, mes chers CF, je ne vous en veux pas, mais vous ne poserez plus jamais un pied à la maison. Désolé, l'atelier est complet, je n'ai pas de place pour vous. Non, je n'ai pas de place pour Roland Gratos non plus. J'ai enfin assez conscience de qui je suis pour ne plus avoir à vous supporter. Mon luxe à moi. Ça a pris du temps, comme toutes les choses importantes. Bonne journée à vous. Je file prendre mon petit-déj avec quelqu'un qui m'écoute, qui m'apporte et qui partage cette vision équilibrée des relations. Fini la camelote relationnelle, messire.

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Et comme vous dites, on voit presque personne dans les rues, rien. C'est bizarre quand même, parce qu'il fait pas mauvais pour dire de sortir, hein. Ah, j'en dis de pas sortir, à cause de cette grippe. Ah, d'accord. Oui, alors forcément, hein.

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0: Bonjour à tous, vous êtes bien sur Radioactive. On démarre une nouvelle série qui s'appelle « À l'aube de nos territoires » en écho au livre qu'on est en train de sortir, de publier. Donc moi je suis Virgile Prudhomme, photographe et co-animateur de l'émission « Les agités du local » une fois par mois sur Radioactive, le troisième mardi du mois. Et depuis quelques mois, on travaille sur un livre avec Julien Guimard, qui est instituteur et écrivain, Aurélien Prudhomme, mon frère qui est graphiste, et Canel Mingo qui est aquarelliste et qui vit en Guadeloupe. Ce livre présente donc 18 portraits de producteurs et de structures locales qui font l'éloge des circuits courts, de la production biologique, etc. Et donc on va à la rencontre de ces producteurs pour faire des interviews cette fois, et on va démarrer avec Rémi et Jennifer de l'ESAT, la ferme du Gapo, qui Bonjour. Est à Solliès, Pont, la Farlette d'ailleurs, je ne sais pas, c'est entre les deux. Et voilà, donc on va, ils vont vous expliquer un petit peu, vous raconter leur histoire et vous dire qu'est-ce que c'est l'ESAT. Alors si vous pouvez déjà vous présenter tous les deux en quelques mots.
2: Alors moi c'est Rémi, je suis à l'ESAT, la ferme du Gapo, depuis une année et je travaille pour l'association Avat depuis 2 ans. J'ai un parcours de 21 années dans la marine nationale et je me suis reconverti dans l'aide à la personne, notamment en ESAT. Et notre atelier, c'est l'atelier du maraîchage.
3: Bonjour, moi c'est Mademoiselle Bourgeon, Jennifer. Alors moi je suis ici à l'ESAT La Ferme du Gapo depuis maintenant 6 mois. C'est la première fois que je travaille dans le médico-social. Et avant ça, moi j'ai toujours été agricultrice, donc j'avais ma propre entreprise que j'ai fermée, de fleurs comestibles et de légumes. Et sinon la viticulture depuis que je suis jeune. Donc c'est une première pour moi d'aider les personnes, mais j'adore ça. J'adore en fait concilier les deux, le médico-social et l'agriculture. C'est très enrichissant.
0: Génial. Alors, où on est ici ?
2: Alors, on est à l'atelier maraîchage, comme je disais. On est à Solliès et on développe les compétences de personnes en situation de handicap dans le maraîchage pour nous, mais toute l'association œuvre pour les aider dans leur vie sociale également. De tous les jours, nous c'est le petit plus, c'est aux valeurs auxquelles on croit, c'est-à-dire que l'insertion sociale par le travail, c'est une valeur qu'on essaie de leur transmettre.
0: D'accord, et donc l'ESAT, c'est un établissement donc, qui accueille un public en situation de handicap. Qu'est-ce que c'est cet établissement ici à Solliès ? Qu'est-ce qu'on y trouve ?
2: Alors on y trouve d'autres ateliers effectivement, comme celui des espaces verts avec 4 équipes qui partent sur Solliès et les alentours pour faire de l'entretien espace vert. On a également un atelier cuisine et service en salle au restaurant La Ferme du Gapo, ouvert au public hein, tous les midis de la semaine, et l'atelier maraîchage.
0: Alors, et pour info, le restaurant, j'invite tous ceux qui nous écoutent à aller faire un tour, parce que très honnêtement, on y mange très très bien et les prix sont vraiment très corrects. Et le cadre est vraiment chouette aussi. Concrètement, qu'est-ce qui se passe ici au maraîchage ? Qu'est-ce que c'est une journée type, on va dire ?
3: Alors, une journée type, bah, déjà, on les accueille, donc on les pointe tous les matins à 7h40.
0: Combien il y a de travailleurs ici, à peu près ?
3: 70, à peu près.
0: Au maraîchage ?
3: Non,
0: dans
3: l'établissement. Dans tous les AT, voilà. Au maraîchage, nous, on est 17 ou 17. D'accord. 17, donc voilà, ça commence par le pointage, on leur dit bonjour, etc. Voir un peu comment ils se sentent aussi, hein, c'est important de voir dans quel mood ils sont le matin, quoi, quand on fait l'appel. Ensuite, on va aller chercher, souvent, on fait la navette. Donc nous, au maraîchage, on fait la navette pour Solliès-Pont le matin.
0: Vous allez les chercher à leur domicile ou il y a
3: non.
0: un foyer ?
3: Non, c'est devant la Copsol Fruits à Solliès-Pont, c'est l'arrêt, voilà, on va les chercher là. Après, il y a aussi une navette pour la Farlède. Ensuite, ben, on va au maraîchage, ils se changent, etc. On va au maraîchage, on dit les ordres du jour. Et puis après, la récolte, la mise en place du stand. Et voilà. Et après, ben, souvent, il y a des plantations ou alors il faut faire du tracteur. Fin...
0: J'imagine que l'activité, elle diffère selon la période de l'année.
3: Ah oui, exact.
0: Selon,
3: voilà. Ben, là, en ce moment, on a beaucoup de travail, hein, comme tous les agriculteurs, vu que c'est le printemps. Donc en ce moment, c'est un petit coup de bourre. Mais nous, on a une bonne équipe. Hein. Dans l'ensemble, on est contents.
0: D'accord. Et donc la production du maraîchage, elle est vendue au public ?
3: Elle est vendue au public.
0: C'est quoi les destinations, en fait, différentes de ce qui est produit ici ?
2: Alors, la priorité reste le stand de vente au bord du champ, hein, que j'invite également tout le monde à venir découvrir.
0: Ah oui, des beaux légumes, fruits de saison. Je sais pas s'il y a un label bio, mais il y a pas vraiment. Il y a un label bio. Ouais.
2: Voilà. Alors, on est passé bio depuis un mois. Là, tout ce que l'on plante cette saison seront bio. Même si depuis des années, l'agriculture au maraîchage est raisonnée.
0: Si c'est bio maintenant, c'est qu'il y a une vigilance avant.
2: Exactement. Ouais. Il faut 3 ans pour passer bio. Donc, on a fait cette démarche. Maintenant, nous avons d'autres clients, notamment les cuisines collectives, qui fournissent des EHPAD, des foyers. On essaye de fournir les produits de saison. On fait tout quasiment en plein champ, il n'y a absolument pas de serre ou autre. Donc voilà nos clients principaux, et après de temps en temps on a des vendeurs pendant la belle saison de bord de route qui viennent aussi se fournir chez nous.
0: Et le restaurant aussi.
2: Évidemment, ouais, le restaurant qui nous prend quotidiennement des produits, même en période basse. La boucle est bouclée, j'ai envie de dire.
0: Ouais, on ne peut pas faire plus court comme circuit.
2: Exactement.
0: T'as le champ, puis à côté, t'as le restaurant. Et c'est vrai que pour le livre, on a fait l'interview aussi de Yann Bescon, qui est le chef du restaurant. Et c'est passionnant, voilà, d'avoir des gens comme vous qui s'investissent et de mêler à la fois ce travail de la terre, ce travail en cuisine, avec toute cette passion qu'on a pu ressentir. Et que j'invite aussi les gens à découvrir dans notre livre, parce que on sent en fait les étincelles, quoi. On sent qu'il y a de l'animation, que c'est des vraies vocations, et de mêler ça avec tout cet aspect social, c'est vraiment des très belles initiatives, quoi, des beaux projets de vie. Qu'est-ce que c'est, je parlais d'une journée idéale, mais qu'est-ce que c'est une année idéale, ou même qu'est-ce qu'on peut rencontrer comme problématique sur une année?
2: Alors, une année idéale, c'est celle où, puisqu'on fait de l'huile d'olive aussi, c'est toujours une période critique pour nous, car on a à peu près, en bonne récolte, on peut monter jusqu'à 3 tonnes d'olive, toujours avec nos travailleurs. Alors, on a des parcelles à nous, on a des parcelles aussi chez les particuliers qui sollicitent notre intervention pour la récolte. Et on échange, évidemment, après le passage au moulin, un pourcentage sur l'huile. Donc ça, c'est quelque chose de très important pour nous dans une bonne saison. Et après, il y a la saison estivale, évidemment, les classiques, les tomates, les aubergines. Tout. C'est des points de vigilance et d'attention qui commencent dès le mois de janvier. On a notamment beaucoup travaillé cet hiver à redonner de la nourriture au sol, en y apportant du fumier, en faisant des engrais verts, pour justement que cette période-là soit la meilleure possible. On profite de l'hiver toujours pour ça. Et évidemment, sans parler de la culture elle-même, nous, nos bonnes années, c'est quand nos travailleurs prennent du plaisir sur ce qu'ils vendent, sur ce qu'ils récoltent, parce que c'est doublement gratifiant. On peut se satisfaire soi-même d'avoir fait une tonne de tomates, mais c'est 10 fois plus satisfaisant quand des travailleurs en situation de handicap y ont participé.
0: Et oui, parce que l'idée de cet établissement, c'est quand même de permettre à ces travailleurs de s'insérer ou de se réinsérer dans une vie sociale ou une vie normale, entre guillemets. Donc effectivement, la production, c'est quelque chose, mais tout ce travail-là social, c'est au moins la moitié du volet.
4: C'est quoi, un V12?
5: Lamborghini 1978.
4: Et Lamborghini faisait des tracteurs d'ailleurs avant. Hein.

0: Est-ce que vous êtes dépendant quand même du climat, de la météo? Est-ce que là, ces derniers temps, vous voyez des changements ou est-ce qu'il y a des... Est-ce que ça impacte d'une façon assez marquante la production et du coup aussi le travail avec les...
1: Ah ben tout à fait, mais ça c'est un problème d'agriculture en fait, évidemment. Parce que notre patron c'est le temps, donc on peut pas tout gérer non plus. Après là, moi je trouve que cette année ça va pour le moment, à part les grosses pluies et les vents qui... Il y a eu beaucoup de pluies,
0: beaucoup de vent, ouais.
1: Surtout les vents violents voilà, qui ont arraché pas mal de bâches de serre, mais ça, on n'est pas les seuls, hein. Tous les confrères agriculteurs ont eu ce problème-là. Mais sinon, à part ça, question température, etc., ça va, hein, on s'en sort bien pour le moment, je trouve.
0: Vous n'avez pas eu de choses trop marquantes jusque-là? Vous arrivez à vous adapter?
1: Oui.
2: Disons que le temps nous ralentit ou nous accélère. Donc là, disons qu'on a été un peu ralenti. Je prends un exemple sur les pommes de terre. Toute cette pluie, elles ont mis beaucoup de temps à sortir. Donc, comme je le disais, on fait beaucoup de plein champ. On dépend clairement de ça, c'est sûr.
0: Et se pose une question aussi de la gestion globale de tout ça. Sur quoi ou sur qui vous pouvez compter un peu au quotidien ou sur une année? Est-ce que vous avez des aides, des supports, des soutiens extérieurs, des soutiens de... Ça dépend de l'association LAVATS, une association territoriale. Voilà, comment ça se passe un peu au quotidien pour que cette activité de l'ESAT au sens large puisse perdurer, exister?
2: En fait, on a beaucoup de soutien déjà de la direction générale de l'AVAT hein, qui passe quand même nous voir. La directrice vient voir un petit peu ce qu'on apporte parce qu'on reste une nouvelle équipe qui est arrivée il n'y a pas longtemps sur un maraîchage, un atelier qui existe depuis 30 ans. Donc, elle s'y intéresse beaucoup. Il y a beaucoup de dynamisme de notre part et la direction suit. Donc, on est content. Au quotidien, je n'irai pas dire jusqu'à ce que ce n'est pas un soutien quotidien, mais hebdomadaire clairement. Et nous, après, dès qu'on a besoin d'outils hein, pour justement que ce quotidien s'améliore, on a des réponses.
1: Ou même de formation même. On peut aussi demander des formations. Ouais. Voilà, ils nous suivent sur ça pour la montée en compétences.
0: Oui, parce que vous venez pas forcément du maraîchage à beurre. Enfin, toi, Jennifer, tu disais que tu étais dans l'agriculture déjà.
1: Oui, moi.
0: Toi, Rémi, tu n'étais pas là-dedans.
2: Pas du tout, non. Les seules compétences que j'avais, entre guillemets, c'était ma gestion d'équipe, le management en général. Et c'est très largement applicable ce que j'ai vécu pendant 20 ans à des personnes en situation de handicap. Et dans un maraîchage qui est une micro-entreprise avec beaucoup d'aspects, c'est surtout cette diversité qui a fait que je m'y suis investi en mobilisant toutes mes compétences. Le maraîchage, c'est aussi une histoire d'expérience. Donc au bout d'un an, ça y est, j'ai fait mes 4 saisons, je prends du retour d'expérience pour la prochaine et cette année servira à celle d'après, et ainsi de suite. Voilà comment on fonctionne avec Jen et la direction nous suit, comme je le disais. Donc
0: vous faites confiance
1: Parce qu'après, on reste un bon binôme, parce que on a des compétences complètement différentes.
0: Mais qui se complètent.
1: Voilà, on se complète parfaitement. Quoi,
0: oui, parce donc, que toi, du coup, tu vas apporter des connaissances...
1: Au champ, et Rémi au champ aussi, mais plus voilà, ce qui est bricolage, gestion d'équipe, que moi, j'ai encore un peu du mal, vu que c'est la première fois que je fais ça. Ouais. Donc c'est vrai qu'on se correspond bien sur ce poste.
0: Ici, au maraîchage, je vois que vous avez aussi des produits... Je vois des petites conserves qui me rappellent vaguement celles de l'économe. Est-ce qu'il y aurait un petit peu des partenariats, des choses qui existent comme ça avec d'autres... donc l'économe qui seront aussi dans le livre d'ailleurs, entre parenthèses. Est-ce que vous travaillez comme ça avec d'autres structures et de quelle manière? Et avec qui?
1: Alors nous, là, on est en train de développer la fleur comestible aussi, entre autres. Donc on a plusieurs... Moi, j'ai plusieurs partenaires déjà.
0: Et toi, c'était ce que tu faisais avant?
1: Oui, voilà. Donc en fait, mes clients vont... venir ici maintenant. Il y a Mama's Kitchen, je ne sais pas si vous connaissez, elle travaille avec le sans gluten, elle est un peu connue sur le secteur, elle viendra nous acheter des fleurs. Il y a certains restaurants aussi. Donc après, moi, c'était plus vers Roque Baron, donc maintenant, il faut qu'on développe en fait ici.
0: Ici, ouais.
1: Ici, mais ça, dès qu'on a la production, on fera un tour, on fera un peu de pub, etc. Après, on développe aussi beaucoup les réseaux. On a Instagram, c'est Maraîchage Gapo, et aussi Facebook.
0: Oui.
1: Pareil, je crois que c'est Maraîchage Gapo. Donc voilà, on développe aussi beaucoup ça. Et voilà, et après avec l'économe, quand on a un trop de légumes, ils nous font, là, vous voyez, on a fait le pesto de blette, le houmous de poivron, on essaye avec elle
2: de développer de nouvelles recettes de ce qu'on a. Ouais. Le pesto de blette, c'est vrai qu'on n'y avait pas pensé. Mmh. C'est eux qui nous ont suggéré, ils nous ont même apporté un échantillon. Mmh. Elles attendent notre retour à chaque recette, des clients.
0: Ouais, elles ont une très bonne dynamique, des très bonnes idées et des très bonnes recettes.
1: Exact.
0: Moi, j'invite aussi tout le monde à goûter leurs petites conserves. Avant, on faisait essentiellement des confitures et puis sont passées des conserves salées et c'est vraiment excellent. Merci beaucoup. Je vous rappelle le titre du livre « À l'aube de nos territoires » que vous pouvez aussi retrouver sur Facebook et sur Instagram. Un grand merci à la direction de Les Alpes FM du Gapo, à la direction de l'AVAT. Merci à vous deux, Jennifer.
1: Merci
0: et
1: à vous.
2: Merci.
0: Et à très bientôt dans le livre sur les ondes ou à les AX.
1: Avec plaisir. Merci.
2: Merci à vous. Très tard.
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0: Ok, alors dans ces cas-là, c'est nous qui reprenons les commandes du mix. 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

0: Amis auditeurs de Radioactive, fidèles du Salon de Musique, bonjour. Comme tous les premiers dimanches du mois, Radioactive vous propose cette émission qui s'appelle donc le Salon de Musique, qui tourne autour de la musique classique ou dite classique. Enfin, quand on dit classique, au moins tout le monde a une petite idée de ce qui va s'agir. C'est sûr que c'est pas Joe Starr. Quoique, on ne sait jamais, il pourrait s'y mettre. Je vais démarrer par une annonce, comme je fais régulièrement chaque mois, quasiment, parce que c'est une association culturelle qui s'appelle Place aux Artistes, qui présente des Ave Maria et des grandes émotions dans l'opéra. Donc c'est un florilège d'Ave Maria et prières dans les opéras. Alors, il y aura la soprano Joëlle Michelini, qui est une soprano connue de façon internationale, et la pianiste Danielle Sainte-Croix. Ce sera le dimanche 9 août 2026, donc même si vous êtes à pied, vous pouvez commencer à y aller, vous serez là à l'heure. C'est à 18h, c'est à Sifour-les-Plages, l'église Sainte-Anne, c'est 132 rue de la Bouillabaye. La Bouillabaye, c'est pas la Bouillabaisse. Alors, les réservations par téléphone, c'est le 06 28 22 04 86, je répète parce que comme je bafouille souvent, 06 28 22 04 86 par El Oiseau aussi, ou alors par mail sur chantalmusique83 tout au singulier @gmail.com. Le plein tarif, alors c'est pas les gens qui arrivent sous, hein. C'est pas l'histoire de ça, mais le plein tarif c'est 20 €. Les adhérents, c'est 15, et pour les ados ou les enfants, c'est 5 €. J'ai essayé de me faire passer un tarif à 5 €. Mais dit, intellectuellement, enfant, vous le faites, mais esthétiquement, vous ne faites pas illusion. Donc c'est mort pour moi. La billetterie est sur place le jour du spectacle, et c'est à partir de 17h30, donc une demi-heure avant l'heure du concert, et en général, c'est toujours, ça commence à l'heure, à une ou deux minutes près, mais ça commence à l'heure. Et donc, je vous préconise, je ne vais pas vous obliger parce que je n'ai pas les moyens de vous faire parler, mais je vous préconise vraiment, sincèrement, de réserver ce créneau horaire pour venir écouter de la musique. Alors, ce sont des Ave Maria. Moi, je ne suis pas particulièrement sensible à la musique religieuse, mais là, c'est plus de la religion, c'est de la finesse et de l'émotion. C'est donc une association qui est tenue à bout de bras, qui est à la tête et aux jambes par Chantal Voisin, et elle mérite vraiment qu'on vienne la soutenir, parce que c'est tout est financé par Chantal Voisin, c'est pas, il n'y a pas d'argent, de subvention, ni rien, c'est vraiment une personne qui se bat au quotidien.
1: Rien d'autre à foutre.
0: J'ai rien d'autre à foutre, ouais, moi non plus. Alors, on va démarrer l'émission tranquillement avec l'extrait d'une œuvre de Gustav Holst, qui était un compositeur, chef d'orchestre, chef de chœur, professeur, organiste, tromboniste aussi. Et qui est né donc le 21 septembre 1874 à Chetham, au Royaume-Uni, et qui est décédé le 25 mai 1934 à Londres, toujours le Royaume-Uni. Il était d'origine suédoise ou quelque chose comme ça. Donc je vous propose qu'on écoute bien sûr de son œuvre majeure, même s'il en a composé beaucoup d'autres, qui s'appelle Les Planètes. Et il a composé ses œuvres avec cette pièce qui représente cette planète, en fait. Et attendez, je vais m'en sortir. Oui. Et je vous propose donc, j'en ai choisi une, et bizarrement, j'ai choisi, ça vous rappellera peut-être quelqu'un, j'ai choisi Jupiter. Bizarre, hein? Allez, on écoute ça tout de suite. Vous verrez, il y a un moment dans le développement de l'œuvre, il y a un moment que tout le monde connaît. D'ailleurs, sa musique a inspiré aussi d'autres compositeurs pour les musiques de films. Donc, Les Planètes, Jupiter de Gustav Holst. C'est parti.

Voilà, c'était donc Jupiter, des planètes de Gustav Holst, reconnu au milieu de la pièce, un thème que tout le monde connaît, bien sûr. Ça a servi souvent d'inspiration à des compositeurs pour des musiques de films. Ce Gustav Holst n'est connu, entre guillemets, que par cette œuvre, alors qu'il en a écrit une quantité industrielle, je dirais même. Mais une très belle musique, belle orchestration. C'est toujours un plaisir immense d'avoir cette tension qui parcourt ces compositions. Alors, on va redescendre dans le temps, enfin, on va dégringoler de quelques escaliers. Je vous propose d'écouter une pièce de Claudio Monteverdi, celui qui a été, à qui on attribue d'avoir créé l'opéra. Enfin, ce n'est pas forcément vrai. Mais bon, on n'en est pas loin. Il est né en 1567 à Crémone, en Italie. La date, on ne l'a pas. Par contre, la date de sa mort, on la sait. C'est le 29 novembre 1643 à Venise, toujours en Italie. C'est un compositeur qui a vraiment fait des pièces magnifiques comme l'Orfeo, le combat de Tancrède et Clorinde. Très belle musique, très, très belle orchestration en général. Donc je vous propose qu'on écoute une pièce. Je vais m'en sortir. Si, je vais la retrouver. Monteverdi, voilà. Allez, c'est parti. Ça part.

Voilà, c'était donc l'extrait d'une pièce de Claudio Monteverdi. Donc on connaît tous son Orfeo, mais aussi le combat de Tancrède et Clorinde. Et là, c'est une très belle pièce. Enfin, toujours, Monteverdi a quelque chose d'un poil rugueux et de très poétique en même temps. Ça me fait penser un peu aux peintures du Caravage, qui sont du clair-obscur et qui sont et rugueuses et poétiques. Il y a quelque chose, il y a un mélange entre les deux qui est assez étonnant. Enfin, c'est comme ça. On poursuit. Je vous propose d'aller maintenant frotter nos oreilles à Domenico Scarlatti, le compositeur italien qui a écrit 555 sonates, rien que ça, c'est pas une rigolade, hein, ça fait pas semblant, ouais, je ne parle pas en face du micro, c'est nul ça. Et je vous propose qu'on écoute deux pièces de Domenico Scarlatti, les premières sonates, parce qu'il y en a 555, on ne va pas les écouter aujourd'hui, parce que on ne tiendrait pas le cap, et même le premier, même si j'adore sa musique, c'est bon quoi ça. On ne va pas se prendre la tête avec ça. Alors je vous propose qu'on écoute la première sonate de Domenico Scarlatti. Je ne me suis pas planté, je ne pense pas, non. Je suis en train de surveiller mon lecteur CD, parce que, comme en général, je fais que des conneries. On va l'écouter une première fois, enregistré en 1976. Première sonate en ré mineur. Je suis en train de vérifier mon truc, parce que je ne suis pas sûr. Et on va écouter la même sonate, enregistrée quelques années après, pour Erato. Je m'étais déjà planté, c'est fait. Alors hop là, voilà, en direct. Ah, la cagade, elle est faite. Vous êtes tranquille jusqu'à la fin de l'émission, enfin j'espère. Donc la première sonate des 555 sonates, je vais y arriver. C'est enregistré par Scott Ross. Et puis on va réécouter la même pièce, enregistrée toujours par Scott Ross, pour la maison Erato en 1900... Je vais y arriver à retrouver la date exacte. Entre 1984 et 1985, où il a donc enregistré ses 555 sonates. Je vous propose la première version, donc de 1976, puis on écoutera sa deuxième version, où c'est toujours le même musicien, c'est pas forcément le même clavecin, et c'est surtout pas forcément la même prise de son. Alors, je sais pas si ça s'entendra bien sur la bande FM, mais voilà, faites-vous votre propre opinion.

Voilà, c'était donc la première des 555 sonates écrites par Domenico Scarlatti, interprétée par Scott Ross, une première fois en 1976, et la seconde fois dans les années 90. Je vais retrouver la date, je vous l'ai dit tout à l'heure, mais bon, comme j'ai une mémoire de poisson rouge en fin de vie, en 1984 et 85. Toujours par Scott Ross. L'intérêt d'écouter ces deux versions, c'est pas d'avoir la vision, l'interprétation de deux musiciens différents, mais la même interprétation du même musicien sur des époques différentes et surtout avec une prise de son différente. Alors, je sais pas si ça s'entend vraiment bien à la radio, mais la première prise de son est assez proche du clavecin. Et la deuxième est un peu plus éloignée, un peu plus résonante. Alors on n'aime pas, ce sont des problèmes esthétiques. Mais bon, c'est comme ça, hein, on va pas s'embêter. Voilà. Alors on va poursuivre, on va maintenant prendre la 27e sonate, qui est en si mineur. Pareil, on va faire la première interprétation en 1976 et l'autre donc dans les années 87, toujours par Scott Ross, toujours au clavecin, avec des ingénieurs du son, des lieux différents qui font sonner l'instrument de façon différente. C'est toujours assez, je trouve moi ça plutôt intéressant de se rendre compte qu'une œuvre elle peut être plus ou moins magnifiée en fonction du lieu, bon, du musicien, de l'instrument bien sûr. Mais pour une même œuvre sur un même genre d'instrument, le lieu et la façon dont le preneur de son a placé ses micros, ça peut donner des éclairages différents. Donc on va écouter donc la sonate numéro 27, x2.

Voilà, on a eu la même sonate, un numéro 27, interprétée par le même musicien, un claveciniste exceptionnel, qui n'est plus de notre monde aujourd'hui, c'est donc Scott Ross. Alors, je n'ai pas fait trop de commentaires avant, mais je voulais juste vous faire réécouter peut-être juste le début de chaque pièce, parce que la différence est surtout sur le clavecin en lui-même, parce que c'est pas le même, et le lieu non plus, et la prise de son qui est peut-être un petit peu différente. Alors je vais essayer de pas me planter, ça devrait marcher. Ça marche pas mon machin. Bon, je vais essayer de m'en sortir. Désolé, hein, comme d'habitude, je merdois, c'est le cas de le dire. Allez, ça devrait le faire ce coup-ci. On va reprendre sur l'autre. On va refaire un petit peu, histoire de faire mon pénible.

0: Alors, je sais pas ce que vous en pensez, mais il y a, pour moi, enfin, c'est mon avis personnel, c'est le bon, parce que c'est le mien, c'est une prise de son plutôt proche de l'instrument, qui est un instrument qui n'a pas une envergure comme peut avoir un piano de grand concert, un Steinwenson ou un Bösendorfer immense, là, qui ont des résonances pas possibles. C'est plutôt un instrument plutôt intimiste. Et la première version, enfin la première prise de son, est assez proche de l'instrument. On a peut-être un peu l'impression d'avoir la tête proche de la table d'harmonie du clavecin, mais il y a une espèce de proximité, de chaleur que l'on ne trouve pas dans la deuxième prise de son, qui est un peu plus lointaine, un peu plus peut-être aérienne, mais qui, je trouve, est un peu plus... un peu, ouais, ou un peu moins, enfin j'en sais rien. Bon, c'est comme ça. Ouais, bon, on va arrêter là, hein. On va pas passer la soirée là-dessus. Enfin, surtout que c'est la matinée, là. Alors, je vais essayer de m'en sortir avec mes machines. Je suis encore un vieux à l'ancienne, avec les CD, parce que... Ouais, quand le CD est sorti, j'étais passé déjà pour un vieux, parce que j'écoutais des vinyles. Maintenant, je continue à écouter des vinyles, bien sûr, mais aussi des CD. Je passe toujours pour un vieux. Bon, c'est comme ça. Mais peut-être que l'âge aussi a joué là-dessus, hein, je pense. Hein.
1: Les cons, ça ose tout. C'est même à ça qu'on les reconnaît.
0: Ah, ça, c'est pour moi, ça. Hein. Allez, on approche de la fin de l'émission. Je vous propose qu'on écoute... allez, qu'est-ce qu'on va s'écouter, là, oui, j'ai rien préparé, comme d'hab, hein, d'ailleurs. Allez, je vais remettre un petit coup des Sauvages de Jean-Philippe Rameau, qui sert de générique au début et qui servira peut-être pas à la fin, mais on va écouter un petit extrait.

Voilà, on approche de la fin de l'émission, vous en sortez bien, c'est dimanche matin, il n'est pas encore 11h, ça va venir. Mais bon, si vous avez tenu le choc jusque-là, je vous propose qu'on écoute encore un petit peu du Jean-Philippe Rameau. Je ne suis pas très objectif, mais c'est pour moi un des plus grands compositeurs qui a existé, même s'il y en a eu d'autres, et des très grands. Mais il y a quelque chose, moi, il y a vraiment quelque chose sur ce monsieur.

Vous êtes toujours là ? Ah ben, vous avez du courage. Donc cet extrait des Boréades de Jean-Philippe Rameau, une pièce d'une beauté exceptionnelle. Donc ainsi se termine cet instant musical, mais je vais réitérer ma petite annonce de début d'émission concernant l'association culturelle Place aux Artistes qui présente Ave Maria et Grandes Émotions dans l'Opéra, pour être très précis, Florilège d'Ave Maria et de Prière dans les Opéras. Ce sera interprété par une soprano qui s'appelle Joëlle Michelini et une pianiste, Danielle Sainte-Croix. Je pense qu'il y a un truc, un son qui je sais pas, enfin bon, qui traîne un peu à droite, qui traîne un peu à droite à gauche. Ça sera le dimanche 9 août 2025.

chantalmusique83@gmail.com. Donc Chantal Musique au singulier, hein, ni Chantal, ni Musique au pluriel, et 83@gmail.com. Le plein tarif, je me répète, mais tout à l'heure je l'ai dit, c'est pas les mecs qui arrivent qui sont bourrés, hein. Même à Jeun, c'est le même prix. Plein tarif, 20€, adhérent, 15€, et pour les ados et les enfants, j'ai tenté, mais ça marche pas, 5€. Si vous êtes intellectuellement à mon niveau, donc le tarif enfant, je devrais y avoir le droit, mais de façon esthétique, ça marche pas. Bon, c'est comme ça. La billetterie est sur place le jour du spectacle, à partir de 17h30, donc une demi-heure avant l'heure du spectacle. Je vais m'en sortir. Et voilà. Et vous pouvez donc réserver ou par téléphone ou par mail ou autre. Mais franchement, réservez-vous ce moment, parce que franchement, c'est vraiment un moment. C'est toujours très bien, très fin, très subtil. Les commentaires, toutes les pièces sont commentées par Chantal Voisin avant l'interprétation. Et c'est pas prise de tête. On n'est pas chez des chichipampans, pour dire les choses telles qu'elles sont, et pour des gens qui sont passionnés de musique, et c'est le cas de Chantal. Voilà. Merci d'avoir supporté cette émission, et si vous n'avez pas pété une durite, je vous propose la même chose le mois prochain, le premier dimanche du mois d'août.

0: Qui c'est ?
1: C'est moi, c'est Albert.
0: Entrez.
1: C'est Albert, c'est moi. Bon ben voilà, je suis rentré de vacances, ça c'était formidable. Qu'est-ce que j'étais bien avec mon cousin. Honnêtement, Alfred, c'est le meilleur des cousins. Et Dieu sait que j'en ai connu des cousins. Quand je suis arrivé, il était là, assis sur le capot de l'automobile, comme un roi, avec un collier de pâtes autour du cou et une grande boîte de pâtes de fruits dans les mains. Ah, qu'est-ce qui m'a fait rire et qu'est-ce que j'étais content. Bon, il a eu un peu de mal à descendre du capot parce que la voiture est haute et qu'il n'est pas très agile ni très souple. Alors, vite fait, j'ai saisi la boîte pour pas risquer le drame, hein, vous comprenez bien. Oh, finalement, il s'en est sorti en glissant très lentement, puis en s'accrochant solidement au pare-choc, comme un enfant peureux sur le rebord du plongeoir, quoi. Ensuite, on est allé chez lui, parce que j'avais quand même les valises et les sacs à déposer, on n'allait pas les laisser dans le véhicule, hein. Bon, chez lui, c'est pas très loin, mais on a mis un peu de temps, parce que Alfred se perd souvent, et même si c'est à 20 minutes, eh ben, il a fait deux pauses. Moi, j'ai trouvé ça un peu étrange, mais il m'a dit que c'était normal, que c'était les nouvelles recommandations. Mon cousin, il est très fort concernant les recommandations. Ah ça oui, il est au courant de tout, mon cousin. C'est pour laisser reposer le moteur, il paraît, et puis pour la fatigue. Bref, on a fini par arriver au bout d'une quarantaine de minutes devant sa maison. Une maison très charmante, avec un jardinet tout fou. Je veux dire, plein d'herbes folles, très rigolo. Et comme le portail était fermé, Alfred m'a dit « Albert, va donc ouvrir le portail ». Et il ajoutait « Parce que je crois que le frein à main marche plus très bien, j'ai mis un système pour que quand je m'arrête, il y a une cale qui descende, mais j'ai l'impression que ça fonctionne pas trop. Alors je préfère pas y aller vu qu'on est un peu en pente. » Moi, je dis « Pas de problème. » J'ai pas tellement envie de courir après la voiture. Et je vais pour sortir, comme on sort d'une voiture, quoi. Mais là, vous

vous me croyez ou pas, mais impossible d'enlever ma ceinture. J'appuie, je tire, rien à faire, c'est bloqué, quoi. Sur ce, Alfred m'explique que c'est parce qu'elle ne serre pas souvent et qu'il y a des miettes qui se mettent dedans. Alors moi, je lui réponds, soit, mais comment on fait, Alfred? Parce que je suis coincé, moi. Et là, il me dit, je sais pas, il faut réfléchir. Bon. Donc voilà, on a éteint la radio. C'est dommage, il y avait les neiges du Kilimandjaro. Elles te feront un blanc manteau où tu pourras dormir. Voilà, j'adore cette chanson. Et puis après, on a réfléchi. C'était très sérieux. Ah oui, on ne parlait plus. On regardait l'horizon, l'air grave et profond. Enfin, on regardait devant nous, quoi. Et au bout d'un quart d'heure, ben, il se trouve qu'on n'avait pas trouvé de solution. Il fallait se rendre à l'évidence. C'était un échec. Nos deux cerveaux, aussi concentrés soient-ils, n'étaient pas parvenus à résoudre le problème. Comment enlever cette ceinture? Alors là, on était désespérés avec mon cousin. On se disait, bon, on va passer la nuit dans la voiture, quoi. Et puis un moment, miracle des miracles, cadeau du destin, youpla boum, on va pas mourir, on est sauvés. Qu'est-ce qu'on voit pas devant le jardin d'à côté? Je vous le donne en millions, un élagueur. Oh, Alfred, ni une ni deux, ouvre la vitre en tournant le moulinet avec une force et une rapidité épatante et crie à l'ouvrier, monsieur, venez, venez, mon cousin est coincé, il faut le désincarcérer. Alors le monsieur, Gérard de son prénom, breton de son état, marié, deux enfants et malheureusement un polyprésistant à l'estomac. On a quand même un peu discuté en préambule. Bon, Gérard arrive, examine la situation avec le sérieux du connaisseur, de l'expert, quoi, et finit par dire au bout d'une trentaine de secondes où le silence était aussi dense et profond que celui d'une cathédrale, « On va pas utiliser la tronçonneuse, mais t'as vu que c'est trop risqué, bougez pas, je vais chercher le sécateur. » Là, avec Alfred, on sent que la délivrance est proche. On respire un peu mieux, on sourit, on se détend, c'est le début des vacances, hein. Et puis les lagueurs finissent par revenir, mais on sent qu'il y a quelque chose qui va pas, qu'il y a quelque chose qui cloche. Cloche, cathédrale, cloche, bon. Que les nouvelles ne sont pas bonnes, quoi. Et au bout de quelques secondes, Gérard nous dit, la mine déconfite, « Je suis désolé, mais je retrouve pas le sécateur, va falloir tronçonner, est-ce que vous voulez courir le risque ?» Moi, Albert, je commence à suer, je veux qu'on me remette les neiges du Kilimandjaro, moi. Mais entre-temps, la chanson, ben, elle est finie, je commence à avoir du mal à respirer, puis je sens que la pamoison va arriver, quoi. Alors, illico presto rapido, Alfred s'empare de la boîte que j'avais posée avec précaution sur la banquette arrière et me donne une pâte de fruits au pamplemousse en me disant de la téter doucement. Ce que je fais consciencieusement et qui finit par me sauver du malaise. Je reprends mes esprits et je dis à Gérard avec un courage, je dois dire inédit, l'assurance d'un cow-boy qui n'a peur de rien, « Vas-y Gérard, tronçonne, mais fais attention, j'ai la peau sèche, si tu touches, elle va pas résister longtemps, Gérard. » Gérard met en marche la tronçonneuse et je vois qu'il ferme les yeux, ce couillon. Alors j'ai crié, ouvre les yeux Gérard, tu veux me tuer ou quoi ? » Bon, il les rouvre et Alfred me couvre le visage pour pas que je voie la scène. L'opération s'est heureusement bien passée, j'ai pas fini viscère au poing. La chemise était intacte et moi aussi. Qu'un seul décès est à signaler, celui de la ceinture qu'il faudra se résoudre à remplacer. Je suis sorti, j'ai ouvert le portail en oubliant d'abord qu'il fallait tirer et non pas pousser. Ensuite, Alfred a actionné la première vitesse et nous sommes rentrés pour nous garer sur la petite allée de gravier. Après, il a jeté un coup d'œil à la cale censée descendre quand on s'arrête. Bon, mais il ne restait plus rien. Il faut dire qu'il avait pris le catalogue de Brico Plus qui est tout fin et qu'on nous met dans les boîtes aux lettres. Il a dû s'envoler sur le chemin, quoi. Il est tout de suite allé chercher de la rousse en disant que celui-là, de toute façon, il l'avait déjà lu. Voilà comment je suis arrivé chez mon cousin. Arrivé sacrément rocambolesque, il faut dire, mais le début de 2 mois de vacances merveilleux que je tâcherai de vous raconter la prochaine fois. Ah, qu'est-ce que ça m'a fait du bien, le grand air, le voyage, l'aventure, quoi, hein. Allez, je vous laisse, c'était Albert. J'espère que je vous ai un peu manqué, hein. Moi, j'avoue que j'ai pas trop eu le temps avec la vie à 100 à l'heure. Mais je suis content de vous retrouver. Je vous embrasse, et puis Alfred aussi.

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0: Il y a beaucoup de Français qui ont peur en ce moment de ça, parce que, regardez, l'immigration ne cesse d'augmenter.
1: Oui.
0: Donc ça, c'est le nombre de titres de séjour délivrés par la France dans tous les domaines, que ce soit étudiants, économiques,
1: familles. Qu'ils n'aillent pas voir les autres, qu'ils restent chez nous, les pauvres.
0: Comment ça?
1: Les Français ont tendance à voyager.
0: Ouais.
1: Et ils crachent sur les étrangers. Ah, vous m'étonnez, monsieur.
0: Ils voyagent, mais ils reviennent, non? Ou alors il y a une grosse diaspora étrangère de Français?
1: Certainement.
0: Oui, ils partent.
1: Oh, ils vont se promener, ils adorent voir les autres.
0: Ouais.
1: Pour se faire briller ailleurs.

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Je lui aurais bien cassé les petites pattes arrière. Mais mon réveil me sert aussi à t'écrire, alors j'ai éteint sa sonnerie 12 fois avant de m'extirper des bras ouatés de Morphée. Et me voici, de bon lundi matin, sans l'empereur ni sa femme, mais avec le petit prince. J'aime bien ces débuts de semaine. J'aime bien les débuts de tout, en fait, je crois. Quand rien n'est encore écrit et que tout reste à faire. Ne pas savoir d'avance ce qui passera à la campagne, ni les emmerdes que je vais avoir inévitablement à gérer. Ne pas connaître le prochain mot dont je vais me servir pour échafauder l'histoire d'après. J'aime l'idée que le premier jour du reste de ma vie démarre par un bon café et quelques mots posés pour toi. Que j'ai le choix de rester ou de partir, de me lever ou de dormir, de rire ou de pleurer. C'est là, dans cet espace d'autonomie, que se nichent, je crois, les fondations de mon bonheur actuel. Je ne dois rien. Je ne dois pas faire, mais je choisis de faire. Je ne dois rien à personne, mais aime donner à l'autre. Je ne dois pas écrire mon 4e bouquin à la demande de quelqu'un, mais j'aime l'idée que quelques-uns l'attendent. Et puis finalement, j'aime l'idée qu'avec une gomme et un stylo, on puisse rendre l'impossible possible. Déplacer une montagne comme ces courageux qui reviennent à la vie après un accident, ou ces gens qui se battent pour élever leur gosse dignement. Quand on me dit « bon courage » en dédicace, je pense à chaque fois à ceux-là et à ceux qui défendent leurs idéaux sur les barricades de l'injustice. Eux sont courageux. Moi, je suis chanceux d'être là où je suis, debout en ce lundi matin à dessiner une émotion comme donnent d'autres dessinent des moutons. À l'aube d'une semaine qui sera belle parce que je vais l'écrire. Puisse la tienne l'être aussi.

0: Vous pouvez m'accorder un prêt à 21%?
1: Oui.
0: Et m'endetter pendant 25 ans?
1: Oui.
0: Vous me prenez vraiment pour un con?
1: Oui.
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3: Baptiste Morel, créateur de Corps Esprit Libre, une entreprise vouée à promouvoir l'inclusion par le sport et l'art, vient nous parler aujourd'hui d'un événement, l'art de la différence, qui aura lieu samedi 11 juillet au Palais Neptune à Toulon. Salut Baptiste.
4: Salut Marc.
3: Est-ce que tu peux me parler de ce qui t'a donné envie donc de créer Corps et Esprit Libre, et avec quelle énergie, avec quelle conviction?
4: Comme j'aime bien l'expliquer, en général, quand on est dans ce milieu, c'est que très souvent, on est entouré, on est directement concerné par le handicap, que ce soit quelqu'un de proche, comme un membre de sa famille, un ami. Moi, ce n'est pas du tout le cas. C'est vraiment une vocation. Je dirais que j'ai toujours été quelqu'un de très humain et de très sensible. On va dire que c'est arrivé en terminale que je cherche un peu ma voie. Et donc là, je cherche quelles études faire, etc., sans être vraiment convaincu. Et puis j'entends parler de STAPS, en particulier les activités physiques adaptées. Donc, c'est-à-dire le sport autour des publics en situation de handicap, par exemple. Et tout de suite, ça a éveillé ma curiosité, donc j'y suis allé. J'ai fait la première année, comme tout le monde. Et puis, en deuxième année, il faut se spécialiser, trouver un stage. Et là, très vite, en ayant cherché un peu partout, on va dire qu'un soir, je suis tombé sur un documentaire de danse inclusive d'une association qui était pas très loin de chez moi. Et tout de suite, évidemment, je me suis dit « Ok, il faut que j'aille là ». Parce qu'il faut savoir que jusqu'à ce moment-là, moi, j'étais moi-même danseur aussi dans une école de danse pendant plus de 8 ans. J'y suis allé, je me suis présenté, on m'a très bien accueilli. Et puis tout de suite, arrivé aux premiers ateliers, ça m'a transcendé. Et je me suis dit « Ok, c'est là que je vais aller ». Et puis ça s'est renforcé au fur et à mesure, évidemment. Et un déclic qui s'est renforcé suite au décès d'une danseuse en situation de handicap qui s'appelle Aurore, qui était un peu une figure emblématique de l'association et qui était là depuis très longtemps. Ça a renforcé en moi aussi cette conviction et de vouloir libérer les corps et les esprits des gens que j'accompagne, d'où le nom Corps et Esprit Libre, pour là, créer des temps de parenthèse à travers les accompagnements que je propose à de tels publics.
3: Depuis combien de temps tu fais ça? Et si tu pouvais nous donner quelques anecdotes d'éléments qui ont réussi, que tu trouves positifs dans ton travail?
4: Les éléments positifs, c'est vraiment pour le coup au quotidien. C'est vraiment une vocation et un métier passion. En fait, si j'ai créé Corps et Esprit Libre, c'est parce que ça me fait vraiment du bien et ça me libère moi aussi quelque part. Je te parlais de parenthèse tout à l'heure, mais c'est un peu le même cas pour moi. C'est que quand je suis à leur côté et qu'on travaille, c'est donnant-donnant, on kiffe tous, enfin, c'est vraiment super. Donc c'est un peu au quotidien les petites réussites. Et sinon, ça fait quelques années que je suis investi dans ce milieu, 5-6 ans, je dirais. Corps et Esprit Libre, je l'ai créé en août 2024, donc c'est-à-dire que ça va faire bientôt 2 ans. En termes de petites réussites, par exemple, en presque 2 ans, je suis quand même assez fier de présenter mon premier événement au nom de ma boîte, qui regroupe pas mal d'associations avec de beaux tableaux, donc que ce soit en danse, mais aussi en musique. Et aussi, surtout, d'avoir aussi à mes côtés donc Mayanne, que vous connaissez très certainement, qui est la jeune femme atteinte de trisomie 21, qui est connue pour son rôle dans le film d'Artus, un petit truc en plus, mais aussi pour ses performances dans Danse avec les Stars lors de la dernière édition.
3: Avant de parler de cet événement, tu pourrais nous dire clairement quelles sont les actions menées quotidiennement? Donc on parle de promouvoir l'inclusion par le sport et l'art, mais de quelle manière en fait vous opérez?
4: Tout simplement, entre guillemets, c'est donc des accompagnements sur mesure, dans le sens où je vais vraiment m'intéresser en détail, en fonction des établissements, des associations, voire même des familles qui ne sont pas forcément rattachées à de telles structures, de savoir quels sont leurs besoins, leurs objectifs, mais aussi leurs problématiques. L'idée, moi, ce n'est pas de proposer à la carte, entre guillemets, des activités comme ça, parce que, enfin, en tout cas, ce n'est pas comme ça que je fonctionne. C'est vraiment s'intéresser pour faire quelque chose de, enfin, sur mesure, quoi, tout simplement, et répondre à un besoin et m'inscrire comme une plus-value dans leur quotidien. Pour que ce soit plus concret, il peut y avoir des accompagnements plus ou moins ponctuels, plus réguliers. Là, sur le spectacle, la plupart sont des cours de danse à l'année, donc on va dire à hauteur d'une fois par semaine, où on travaille, il y a des ateliers, etc. On va créer une ou plusieurs chorégraphies qu'on présente ensuite sur le spectacle. Ça peut être quelque chose de plus ponctuel, comme du one-shot sur une journée d'immersion, dans un lieu spécifique, avec une activité spécifique, un thème particulier, donc toujours autour de l'art, de la culture ou du sport. Ou des stages, par exemple, multi-activités, où là, encore une fois, moi, je suis spécialisé en fait en danse et en escalade, mais ça ne veut pas dire qu'il n'y a que ça. je m'entoure aussi d'autres professionnels qui sont experts dans leur champ de compétences pour construire et encore une fois répondre aux besoins des établissements, des structures et des associations. Voilà.
3: Donc le samedi 11 juillet à 18h au Palais Neptune à Toulon, tu organises un événement qui s'appelle l'art de la différence.
4: Oui, tout à fait. Alors déjà, l'art de la différence, pourquoi ? Parce que tout simplement, nous sommes tous différents et dans le milieu artistique et culturel en particulier, cette différence s'inscrit vraiment comme étant une richesse auprès du collectif. Chacun a quelque chose à apporter. Toi, comme moi, on est différents sur plein de domaines. T'as tes qualités, j'ai les miennes. Et c'est en ça qu'on se complète et qu'on peut faire quelque chose de super, parce qu'on peut créer des connexions et des synergies. Là, c'est la même chose avec les artistes avec qui je travaille, qu'ils soient valides ou en situation de handicap, parce que c'est le cas. J'ai des tableaux où on est mélangés, on est tous ensemble. Petite dédicace à ma prof Twiggy, ma référente de master avec qui j'ai travaillé sur donc mon mémoire sur l'inclusion, qui, elle, parlait du nom justement l'art de la différence, et je pensais un peu à elle en particulier. Et sinon, tu disais 18h, effectivement 18h c'est le début du spectacle. Il faut savoir qu'il y a les portes ouvertes à partir de 16h30. Pourquoi ? Encore une fois, il y aura Mayan qui sera présente et qui va prendre le temps d'accueillir le public et aussi de dédicacer son livre avec sa maman qui sera également présente. Parce qu'il faut savoir qu'à l'entrée de l'auditorium, il y aura un stand tenu par Charlemagne pour donc vendre les livres. Et donc Sandrine, la maman de Mayan, et Mayan seront à côté pour prendre des photos avec le public, échanger avec le public, dédicacer le livre, etc. etc. Et puis après, on vous guide vers l'auditorium pour accéder au spectacle à 18h.
3: Donc quand tu dis 18h, il faut vraiment être à l'heure.
4: Ouais, c'est le lancement du spectacle. Donc ça commence par une vidéo d'introduction, histoire de rentrer dans le vif du sujet. Donc avec du texte, l'introduction des différents partenaires, etc. Puis un petit temps de parole pour que je vous présente le projet. Un petit temps de parole également de l'association Sakubakuba, qui est une association de musique. Ils font plein de belles choses également aussi dans le rugby, etc., pour œuvrer pour l'inclusion. Mais ils seront avec nous ce jour-là pour la musique, donc une association de Méreuil, près d'Aix-en-Provence. Et ensuite, on lance la première partie du spectacle, qui est la partie danse, où là, il y a environ une dizaine de tableaux chorégraphiques, plus ou moins longs, allant de 4 minutes à 10 minutes, certains tableaux. Puis, un petit entracte de un quart d'heure. Et avant de reprendre avec la partie musique, même chose, il y a un petit temps de parole des différentes associations pour dire qui elles sont, ce qu'elles font au quotidien, leurs engagements et pourquoi on travaille ensemble, évidemment. Et ensuite, il y aura plusieurs petits temps. Donc un premier temps d'introduction du couple de musiciens via une chanson, un jeu interactif aussi avec le public, le défilé d'une batucada intergénérationnelle. Donc ils sont environ une dizaine à défiler dans l'auditorium. Et enfin, le grand show de fin de spectacle. Donc, c'est une musique qu'ils ont créée sur mesure, exprès. De toute façon, c'est que des musiques qu'ils créent, évidemment. Mais là, c'est une musique qu'ils ont créée à l'occasion du 11 juillet. Ils l'ont appelée Corps et Esprit Libre, justement. Et donc, c'est dans un mood de percussion, freestyle, on va dire, où Mayan va ouvrir le bal en dansant sur scène. Puis ensuite, tous les artistes vont la rejoindre. Et on finit sur un gros final en musique, quoi, on s'ambiance.
3: Ça a dû être un gros truc à organiser, c'est ton premier dans ce genre ?
4: Tout à fait. Alors j'ai participé effectivement à plusieurs spectacles hein, où j'intervenais en tant que chorégraphe et aussi danseur sur certains tableaux. Mais c'est effectivement le tout premier événement que j'organise seul, au nom de ma boîte. Oui, oui, c'est beaucoup de boulot sur tous les versants, en fait, il y a tellement de choses à dire. Ça couvre vraiment beaucoup de choses. Donc oui, oui, c'est une grosse préparation. Aussi, ben plus on approche du spectacle et plus aussi il y a de préparation. Mais en tout cas, j'ai hâte.
3: On est d'accord que ça concerne tous les publics. On peut venir en famille, on peut venir...
4: Tout à fait, c'est ouvert à tout le monde. Évidemment, c'est ouvert aussi aux personnes en situation de handicap qui sont évidemment les premières concernées puisque c'est le sujet de l'inclusion. Pour ceux et celles qui m'écoutent, je m'adresse aux associations qui sont donc dans ce milieu-là, pas forcément rattachées au projet, mais peu importe. Où je propose l'opportunité aussi de fonctionner par des packs de places pour que ça revienne moins cher ces structures pour faciliter l'accès à un tel événement. C'est cohérent aussi avec mes démarches et je tiens à le faire. Donc voilà, sachez que c'est possible. Il suffit juste de me contacter et de voir les différentes modalités. Mais sinon, évidemment, c'est ouvert au grand public, donc tout le monde est bienvenu.
3: On peut retrouver ces informations sur Internet ou sur les réseaux sociaux ?
4: Tout à fait. Alors sur Instagram, c'est à mon nom, donc c'est Baptiste Morel 83. Voilà, donc vous verrez dans la bio, c'est écrit « Créateur corps et esprit libre », avec mes formations, etc. Et il y a dans la bio les liens, donc le lien Internet et le lien de la billetterie, mais aussi un lien d'une cagnotte si vous souhaitez soutenir le projet un peu plus ou si vous ne pouvez pas venir à l'événement. Sinon, voilà, sur Internet, vous tapez « Corps et esprit libre », Vous allez trouver directement, normalement, dans les premiers liens, un lien qui s'appelle « Se mouvoir pour s'émouvoir », qui est un peu mon dicton, où justement, sur mon site internet, il y a une rubrique « Événements », où là, il y a le lien de la billetterie, avec un petit texte de présentation, qui vous renvoie donc sur le lien de la billetterie.
3: Est-ce que tu aurais un message à faire passer aux auditeurs? Et puis peut-être, est-ce que tu recherches des personnes pour avancer aussi dans le bon sens?
4: Ben alors moi aussi, je l'espère qu'il y aura le plus de monde possible. L'idée, évidemment, c'est de toucher un maximum de public, notamment par la sensibilisation. Alors en général, les gens qui viennent sont assez sensibles à ce sujet, mais c'est vrai que si des gens sont assez curieux de voir ce que peut représenter un tel événement avec tout un collectif de plein d'associations et d'une star aussi, hein, qui est Mayanne, je vous encourage vivement à venir voir. Surtout que, comme j'aime l'expliquer aussi, et avec toute modestie, ce n'est pas simplement juste l'aboutissement d'un travail, d'une fin d'année, un spectacle où on a des personnes en situation de handicap qui se produisent et bravo, c'est fini. Non, ça va. En fait, ça va au-delà de ça. C'est vraiment un engagement profond et un investissement autant de mon côté que celui des artistes qui vraiment font un travail de qualité. En tout cas, pour des amateurs, franchement, il y a de très, très beaux tableaux qui sont très émouvants. Voilà, je vous mets au défi quand même de ne pas lâcher une petite larme sur certains tableaux. C'est vraiment très beau, vous voyez, j'en ai des frissons quand je vous en parle. Donc voilà, ne soyez pas fermés, soyez curieux et ouverts justement à l'art qui est la différence. Et puis voilà, venez voir ce beau spectacle, ça promet d'être une belle soirée riche en émotions.
3: Merci Baptiste, et rendez-vous le samedi 11 juillet pour l'événement de l'art de la différence au Palais Neptune à Toulon.
4: Ciao. Merci Marc, à bientôt. 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
1: Dans C'est quand qu'on sort, nous recevons Sylvain Ponce et Valérie Duong pour vous présenter l'exposition Matière qui se déroulera du 2 au 5 juillet 2026 au Port des Créateurs, place des Savonnières. Tout d'abord, comment allez-vous tous les deux ?
2: Très bien, merci.
1: C'est une première ?
3: C'est une première à plusieurs niveaux.
1: Ah bon ?
3: À la radio, dans une expo, au Port des Créateurs.
1: Je suis ravie d'être avec vous pour cette première. J'imagine qu'avec le temps qui passe, le stress et la mobilisation personnelle pour l'événement augmentent.
2: Ça va, finalement, je trouve qu'on est assez bien organisé et c'est plus stimulant que stressant.
1: Ah, cool. Toi aussi, Sylvain ?
4: Je valide.
1: Tu valides. Alors, tout d'abord, Matière, c'est une exposition collective de créateurs, designers et artisans d'art, scénographiée par Valérie. Et la scénographie prend une grosse place dans cette expo.
2: Pour expliquer un peu ce que c'est la scénographie, c'est l'art de mettre en scène des œuvres et d'imaginer un parcours pour le visiteur. Pour cette exposition particulièrement, on a essayé de travailler l'espace comme des photos, avec un travail un peu de cadrage, de composition, pour guider le regard.
1: Excellent.
4: C'est ce qui fait l'originalité de cette exposition, puisque c'est un exercice aussi nouveau pour nous, et sacrément challengeant pour tous, et d'autant plus pour Valérie qui orchestre un petit peu tout ça. Ce côté de mixer les univers dans une intention d'art de vivre et de révéler les savoir-faire, les matières de chacun.
1: D'autant qu'elle a une double casquette, Valérie, puisqu'elle est aussi créatrice au sein de l'expo.
2: Oui, c'est ça.
1: Très bien. Comment est née l'idée de cette exposition ?
2: Elle est née de nos rendez-vous mensuels. On se retrouve une fois par mois avec plusieurs créateurs pour parler de nos pratiques, de nos actus, de nos problématiques. Et on s'est rendu compte que nos travaux, même sans s'en rendre compte, faisaient écho les uns aux autres. Et ça nous a donné envie de nous réunir et de créer un événement autour de ça.
1: Alors, c'est amusant parce que vous avez quand même des matières de prédilection complètement différentes, puisqu'on a une artisane qui travaille avec le textile.
3: Artiste, oui, tout à fait.
1: On a des designers qui travaillent avec du bois, on a des céramistes. Comment on fait le lien entre...
4: Comme l'a dit Valérie, ça naît de l'humain pour aller vers l'humain. C'est-à-dire que c'est parti de rencontres. Déjà, sur les 7 créateurs qui exposent au Port des Créateurs, on était 4 à exposer l'année dernière au Salon Révélation à Paris, qui est une biennale des métiers d'art. Un grand événement national et international. Et on était 4 à exposer chacun dans notre coin, à être originaire du même endroit, parce que de Toulon, hein. Et c'était de se dire, mais mince, on se retrouve à Paris, mais ça serait bien de faire aussi quelque chose dans le sud. Et comme l'a dit Valérie, on se rencontre entre créateurs sur Toulon, chaque mois, on partage des pratiques, on partage nos inspirations, nos envies, notre développement d'entreprise, parce que quand tout ça, c'est énormément de questions, c'est au quotidien, donc c'est intéressant d'échanger et de partager nos interrogations. Et du coup, est née cette idée de faire un événement, de rassembler ces énergies dans un lieu et dans un événement.
1: Alors, ils viennent d'un peu partout, du coup, parce qu'on a donc des gens qui sont originaires du 83, on en a qui viennent du Gard, et on en a une qui vient de Roubaix.
4: Et effectivement, Anne-Claire et Franck, qui viennent de Roubaix, qui sont des amis, qu'on a rencontrés sur un événement qui était à Arles, qui était un Via Domus, qui était un salon de la décoration d'intérieur. Et de là est née une belle rencontre. À partir de... c'est profondément humain, comme je le disais tout à l'heure. Ça part aussi sur des rencontres de matière. Nous, le bois, avec Laurent Passe, et eux, avec le textile, du textile naturel, qui source dans des endroits du monde ou qui font retravailler par des ateliers experts dans leur domaine. Donc, cette matière, ces énergies, on recristallise tout ça et on met tout le monde dans le même univers du 2 au 5 juillet.
1: Vous auriez pu appeler ça l'exposition rencontre aussi.
4: Pourquoi pas ?
1: Et pourquoi matière ?
2: Parce que même si on a chacun des pratiques assez différentes et des matières auxquelles on est attaché en particulier, je pense qu'on a tous, dans notre façon de travailler, un regard, un profond respect pour la matière, la manière de la transformer, pour la ressource, pour tous ces savoir-faire et cette valorisation.
4: Moi, je pense que la matière, c'est le point de départ d'une pratique de chacun, une pratique d'artisan, d'artiste, de designer. Chacun s'approprie cette matière. Je pense qu'il y a un rapport intime avec une matière au niveau de l'énergie. À titre personnel, moi, je sais que travailler le fer me fatigue, alors que le bois me stimule.
1: Je comprends.
4: Donc, je crois que chacun des 7 qui se retrouveront à cette exposition collective ont profondément ce rapport intime avec la matière qu'ils travaillent.
1: À qui s'adresse cette exposition ?
3: Alors, à des professionnels, architectes, architectes d'intérieur, décorateurs, boutiques, puisqu'il y a une journée qui leur est dédiée, le 2, de 10h à 18h30, cette volonté de revenir à l'humain, comme je disais tout à l'heure, donc c'est-à-dire d'aller à la rencontre de professionnels et de leur présenter des savoir-faire et des matières qu'ils n'ont pas forcément l'habitude de travailler, d'exposer
1: d'utiliser
3: dans leur projet. Après les professionnels, il y a aussi la volonté de montrer ça à un public le plus large possible, que ce soit des étudiants, des écoles d'architectes d'intérieur de la ville de Toulon, il y en a des très belles, le grand public tout court, amateurs d'art, de beau. À chaque fois qu'on a eu l'occasion d'exposer dans des salons, les passants ont souvent des remarques liées à quand ils touchent le bois ou le textile. Ils ont un rapport, comme je disais, un peu intime. Et du coup, ça les stimule et ça leur apporte quelque chose de chaleureux et de réconfortant.
1: Et vous aussi, du coup ?
3: Ah ouais, nous, parce qu'on la côtoie tous les jours, en fait, cette matière. Mais voilà, c'est aussi cette volonté de la partager et de la transmettre.
1: On précise quand même que tout ce qui est exposé est à vendre ou à commander.
2: Oui, c'est ça. Et aussi, ça invite à imaginer des projets sur mesure, notamment pour les professionnels.
1: Du 3 au 5, vous proposez également des conférences gratuites, bon, sur inscription, à 9h30, donc avant l'ouverture des portes.
3: Effectivement, ça c'est... Alors, tu posais la question tout à l'heure, est-ce qu'on est stressé
1: Non.
3: Ça, c'est un petit sujet stressant parce que on va essayer d'amener du fond à la forme. C'est-à-dire que, comme on est un peu en train de le faire ici, c'est de partager une réflexion. Et l'idée est de mettre deux micros, 10 chaises et de passer un moment ensemble et d'aller à la rencontre aussi d'un public qui serait intéressé par un thème. Donc là, on est en train de bosser sur le thème. Ça sera diffusé une dizaine de jours avant l'exposition sur le site de l'expo qui est www.matière.org. On mettra les thématiques, les experts qui vont échanger. Il y aura forcément des créateurs qui participent à cette exposition parce que ça va aussi leur donner l'occasion de mettre des mots sur leurs pratiques, leurs sentiments, leurs sensations, pourquoi ils travaillent cette matière, etc. Où est-ce qu'ils veulent l'amener, comment ils veulent la transformer, etc. Donc oui, il y a du fond à la forme qui est en préparation.
1: Quels artistes peut-on découvrir ou redécouvrir, leur nom, leur pratique ?
3: Alors, il y aura Morgane Bérin et Louis-Noël Bretonnière du studio JLN.
2: Ce sont des designers qui travaillent le carton-pierre sous forme notamment de luminaires et de meubles.
3: Il y a Myriam Hubert, qu'on a rencontré aussi, qui est de Nîmes et qui était aussi au Salon Révélation, donc qui est une marketeuse de verre, qui fait des panneaux décoratifs à partir de verre.
2: Des tableaux et des petits objets précieux.
3: Anne-Claire Lancenet, directrice artistique de la marque Mille et Claire, qui font du design textile.
2: On va avoir donc du linge de maison, des tapis, des coussins.
3: Il y a Caroline Marie, qui est céramiste et professeure aux Beaux-Arts de Toulon.
2: Elle va nous proposer des pièces en céramique avec des émaux qu'elle travaille elle-même.
3: Julie Robert, qui est artiste textile.
2: Elle nous propose des tableaux et également des luminaires.
3: Bon, alors bien sûr, Laurent Passe, ébéniste designer pour qui je travaille au service de la communication et du développement.
2: Avec beaucoup de pièces assez grandes dans leurs dimensions, consoles, des bancs, des tables.
3: Et Valérie ?
2: Moi, je suis architecte d'intérieur et designer et je travaille le bois de réemploi. Je fais du mobilier et depuis peu des tableaux aussi.
1: Super, belle équipe là. Et du coup, Valérie, je reviens juste sur la scénographie, ce que tu vas nous proposer en tant que scénographe, parce que la scénographie, c'est important, c'est quelque chose qui contrôle notre regard et induit nos déplacements. Elle est utilisée même dans les grandes surfaces, dans les magasins. C'est quelque chose qu'on côtoie au quotidien. Tu vas nous proposer finalement des tableaux, si j'ai bien compris, qui regroupent les 7 artistes dans le même espace.
2: Pas forcément les 7. Justement, ouais. C'est un jeu où on va avoir entre 3 et 4 pièces qui vont cohabiter dans une même scène et évoquer des lieux de vie. Et c'est les pièces en elles-mêmes qui structurent l'espace. On n'aura aucun socle. On ne voulait pas présenter nos œuvres sur des piédestaux qui allaient servir que quelques jours.
1: D'accord. Donc, vous travaillez vraiment main dans la main avec les matières pour les donner à voir.
2: Voilà.
1: Si on doit résumer cet événement en une phrase...
3: L'expo, elle s'appelle Matière.
1: Mais
3: il y a un truc qui est intéressant derrière ce mot, c'est que c'est que le début de quelque chose. Donc, en une phrase, c'est la matière et l'esprit. C'est aller à la rencontre des personnes qui transforment cette matière. Donc, c'est d'aller au-delà. Venez rencontrer ces personnes et venez faire le lien entre eux.
1: Je résume, matière, c'est une mise en scène de créateurs et artisans, un dialogue de savoir-faire, une remise en jeu des matériaux. J'ai bon ? Qu'est-ce que c'est la meilleure radio de l'ère toulonnaise ?
3: Radioactive.
1: On se retrouve le 2 pour le vernissage au Port des Créateurs à Toulon, place des Savonnières.
3: 18h30, sinon à 18h30. L'expo, effectivement, du jeudi au dimanche, 10h, 18h, 18h30.
1: Du 2 au 5 juillet, c'est parfait. Merci d'être venu dans C'est quand qu'on sort. On est sur Radioactive 100 FM et on vous souhaite une bonne journée. 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

0: Hey hey, salut à vous amis rockeuses, amis rockeurs, et soyez les bienvenus dans cette nouvelle édition de Rock à la Casbah, émission 932 que nous venons d'ouvrir avec le morceau Cracked Egg, extrait de l'album He's Dancing, She Says He Will Never Die de Eckhart. L'album est sorti chez Blizzard Audio Club et ce sont nos amis de Radio Vostok que vous avez peut-être entendu dans l'intro de cette émission, Emma et Alexis, qui sont avec nous aujourd'hui et qui l'ont choisi et qui nous ont présenter et proposer en grande partie la playlist de cette émission. Salut à vous.
1: Salut.
2: Salut.
0: Il y a également Raph qui est là. Salut Raph.
3: Salut à toutes et à tous.
0: Et on salue nos amis Julien et Bingo qui sont pas là aujourd'hui parce que ils ont d'autres obligations. On retrouvera notre ami Bruno depuis sa boutique Danger House à Lyon pour sa chronique habituelle. Et donc le disque vedette a été amené par Emma et Alexis, je le redis, de Radio Vostok de Genève, qui rediffuse Rock à la Casbah. Vous êtes en périple à vélo, mais vous nous en direz quelques mots un peu après. On a l'habitude de faire un tour de table, en fait. On se dit qui a amené quoi. Moi, j'ai amené des morceaux qui sont fin d'émission. Généralement, les morceaux de fin d'émission, ils sautent. Donc, je vais vous laisser la parole parce qu'on va sûrement parler. Et je pense qu'on n'aura pas le temps de les écouter, mais ça nous fait vraiment plaisir de vous avoir ici. Vous êtes en périple à vélo depuis Genève, c'est ça?
2: Oui, alors on peut avouer partie. Qu'on a pris quelques raccourcis par le train, mais
0: vous
2: un
0: avez
2: bout
0: le droit,
2: du périple
0: il fait trop chaud.
2: À vélo, ouais.
0: Ouais, ouais, ouais. Et c'était l'idée, c'était quoi? C'était de se balader comme ça et de venir voir une radio ou...
1: L'idée, c'était d'avoir une bonne excuse pour aller faire du vélo dans le Vercors. Ouais. Et on s'est dit, Rock à la Casbah, c'est une très bonne excuse pour faire du vélo dans le Vercors.
0: C'était une très bonne idée. Honnêtement, ça nous arrivait assez rarement, presque jamais même d'ailleurs, de recevoir des radios comme ça qui nous rediffusent. Mmh. Et de les recevoir dans le studio, ça fait vraiment plaisir.
1: Mais moi, je vous ai annoncé pendant 2 ans. Pendant 2 ans, c'était l'émission d'après. Il fallait un jour que je vienne vous voir.
0: Ah, c'est génial.
2: Bah oui,
0: c'est
2: en fait, génial. C'était réparer un oubli aussi. L'idée, ouais. C'est parce que ça fait, je crois, depuis 2018 ou 2019 qu'on vous diffuse. Donc, ouais. Il fallait qu'on vienne vous voir.
0: Vous nous diffusez, vous nous rediffusez, mais parce que. En plus, vous ne nous rediffusez pas une seule fois par semaine, parce que notre émission est hebdomadaire, mais vous nous rediffusez combien de fois? Plein de fois.
3: Mais les Genevois pensent que tu es animatrice vedette, là.
2: Ouais, exactement, c'est notre programme.
1: Plein temps.
0: C'est génial. C'est vraiment super chouette. Et donc, vous êtes venu, on vous a dit, puisque tant qu'à faire, vous êtes là, vous nous amenez le disque vedette de cette émission. Et puis, profitez-en pour vous emparer de la playlist. Donc, c'est ce que vous avez fait. Généralement, on parle du disque vedette en milieu d'émission. Donc, on va se garder ça de côté comme un bonbon dont on profitera au milieu de notre émission. Mais vous êtes venu avec d'autres titres. Alors, vous avez fait comment cette sélection? Alors, vous avez tous les deux les oreilles et les mains dans la programmation musicale de Radio Vostok. Donc, vous êtes bien placé quand même pour faire une programmation, une playlist d'émissions. Vous êtes allé piocher dans des nouveautés, vous avez choisi quoi?
1: On a pris essentiellement des nouveautés et une fausse nouveauté, peut-être qu'on y reviendra.
0: Ouais.
1: Mais surtout, on a pris des titres quand même qui avaient un lien avec Genève ou au moins la Suisse romande pour quand même amener quelque chose à Valence de chez nous.
0: Mais carrément, évidemment. Et je vous propose de faire dans l'ordre la playlist qu'on va écouter. Donc, on va commencer avec 24 Chiara. Qui c'est, lequel de vous a choisi ça?
1: Ah, Alexis, tu peux y aller. Ouais. Je sais que c'est ton titre de cœur.
2: En fait, c'est un peu un groupe de cœur à Vostok. C'est un groupe qu'on suit depuis ses débuts. Ses débuts qui datent pas depuis il y a si longtemps que ça. Je pense que ça fait quoi, 2 ans?
1: Ça fait 2 ans.
2: Je pense
1: ouais.
2: que le groupe existe. Et là, c'est leur premier album, A Sleep in the Bathroom, qu'on trouve
1: in
2: vraiment.
1: The ballroom.
2: In the ballroom.
1: Ils sont
2: endormis
1: dans la salle de bal, pas dans la salle de bain.
0: Oui, pardon.
1: En français, ça marche aussi, en fait.
2: Je crois que la chaleur me donne envie plutôt de salle de bain que de bal.
0: Je fais un peu d'air, regardez, j'ai une climatisation manuelle.
2: mais on les a surtout eu sur notre scène, en fait, aussi. On les a eu en session.
0: Et oui, vous faites des
2: sessions live, quand ils ont sorti cet album. On les avait beaucoup suivis avec leur premier single, Crochet Queen, qui est vraiment génial aussi. Et puis là, on est venu avec le titre Road Rage.
1: Et peut-être que si vous connaissez le groupe 90, c'est possible qu'ici ça vous parle.
0: Oui, c'est toi qui en a passé.
1: Ouais, ouais. Oui. Deux personnes sur trois de 24 Chiara, ce sont des musiciens de 90.
0: Ah.
1: Voilà, il y a des liens.
0: Il y a toujours des liens. Et c'est sort chez Ship Shop Records.
1: Exactement.
0: 24 Chiara.

0: à eux dans Rock à la Casbah, c'est Badaboom. Leur nouvel album va sortir chez Kaka Kids Records. Donc, c'est alors qui a amené le morceau de Badaboom, Emma?
1: C'est moi. Ouais, j'ai été ultra marquée il y a, je pense, 2-3 ans par le seul et unique concert que j'ai vu de Badaboom, qui sont ces trois meufs ultra badass qui changent d'instrument à chaque morceau. Ouais. Là, c'était bref, hein, ça dure 1 minute 30, 1 minute 34, mais ça annonce leur nouvel album et je me réjouis trop. Et le lien avec Genève est moins évident parce qu'elles sont françaises.
0: Ouais, elles sont frontalières, c'est pas si loin.
1: Puis elles sont chez Kaka Kids, justement, qui est géré par Bob de Bongo Joe, ce qui fait qu'elles sont quand même un petit peu liées à nous.
0: Elles ont quand même un peu un pied en Suisse. On n'est pas à quelques kilomètres près. Hein.
1: C'est
0: tout
1: clair.
0: Va bien. On enchaîne avec In Trance 95. Je dis tout en français parce que j'ai remarqué quand même que par rapport aux Français, les Suisses ont beaucoup tendance à utiliser le français, à chanter en français. Ce que nous, on a quand même, alors on se remet à le faire, mais en France quand même, on a beaucoup, beaucoup utilisé, en tout cas dans le milieu du rock, le français, alors que les Suisses, comme les Canadiens et peut-être un peu aussi les Belges, utilisent beaucoup le français. Et je sais pas, peut-être que là du coup ils disent 90.
1: Bah nous déjà on est obligé de dire In Trance 95.
0: 95,
1: sinon on peut pas revenir à Genève.
0: J'ai mal dit, voilà, 95. Sinon vous pouvez, vous pouvez pas repasser
1: on
0: la frontière.
1: Reste là. Ouais.
0: Qui a amené ce morceau alors?
1: Bah c'est moi aussi celui-là. Okay. Mais alors pour le coup c'est ça que je disais, c'est pas vraiment une nouveauté. C'est un album qui date des années 90.
0: Ouais.
1: Et c'est une réédition.
2: Et c'est pas vraiment suisse.
1: Et c'est pas suisse.
0: Ah mais alors,
1: non, c'est pas suisse du tout. C'est pas suisse du tout vraiment. C'est parce que c'est pour faire du lien avec le morceau d'après dont on parlera pour le coup. Mais parce que c'est quand même une assez inédit qu'un album aussi vieux ressorte parce qu'il était jamais sorti en digital. Donc tous les DJ post-punk là sont très contents parce que c'est vraiment l'album fondateur de l'EBM. C'est un groupe grec qui a vraiment créé le mouvement là-bas, qui est maintenant une scène énorme. Et dont plein de titres qu'on passe nous, que vous passez ici, sont quand même hyper inspirés par ce groupe-là. Donc c'est un petit événement pour le milieu.
0: Et ben on va l'écouter tout de suite. Donc c'est Throes of Passion et l'album s'appelle Code of Obsession Expanded Digital Edition. C'était sorti qu'en vinyle et en cassette alors.
1: Exactement.
0: Trop bien. In Trance 95.
1: Mais
0: ils sont grecs, ils disent pas 95.
1: Ah, je pense que c'est 95.

0: In Trans 95. On se fait un petit mélange.
1: Parfait.
0: C'était Throes of Passion. Super, super découverte. Je connaissais pas perso.
2: Mais on est d'accord, ça pourrait
0: Merci.
2: Sortir là maintenant. Ça choquerait personne.
0: Bah non, ça choquerait absolument personne. Ouais. On enchaîne avec un groupe dont on a déjà parlé dans cette émission, évidemment. On les adore, Bound by Endogamy. Alors, ils sortent un nouvel album ?
2: Non, malheureusement pas, mais ils viennent de le sortir il n'y a pas si longtemps.
0: Ouais, oui, c'est vrai que ça fait quand même pas longtemps. Ah non, je l'ai raté ?
2: Peut-être.
0: Ah bah non, on l'a pas vu passer. Ah non, moi je suis restée sur le précédent, le premier.
2: Mais ils ont sorti deux nouveaux titres aussi il n'y a pas longtemps. Mais avec Félix Cubine, qui sont juste des titres qui sortent en single.
0: Alors, ces morceaux, qui c'est qui c'est toi ?
1: Oui, c'était un peu pour faire le prolongement du morceau précédent, en fait, parce que voilà, il y a un héritage qui s'est qui est arrivé jusqu'à Genève et puis qui est arrivé jusqu'à Bound by Endogamy et puis qui a donné à ce groupe. Je dois reconnaître que je le connais vraiment grâce à Emma, mais qui est génial, qui est un des groupes phares de la scène aussi genevoise et qui a ressorti un album donc en avril qui est super, donc Steamy Highways Have No End. Et là, on en passe un titre. Moi, l'idée m'est venue parce que on a eu le G7 qui est passé, qui est passé par pas très loin de Genève, par Lyon, et puis ça a amené des manifestations. Et puis voilà, ce titre qui s'appelle Rune des Seigneurs Inique, il peut faire un peu écho.
2: Et il y a un lien direct avec In Trans 95 parce qu'en fait, Bound by Endogamy est très ancré en Grèce. Ils sortent aussi beaucoup de choses sur un label grec. Ils jouent énormément là-bas parce que c'est la scène la plus dense en termes d'EBM grâce à In Trans 95.
0: Ah oui.
2: Voilà.
0: La boucle est bouclée.
1: Exactement.
0: Bound by Endogamy, Ruine des Seigneurs Iniques. J'adore ce titre, c'est hyper

0: Il est temps pour nous de retrouver notre cher Bruno dans cette émission Rock à la Casbah. Salut Bruno.
1: Et salut à tous.
0: Alors, deux nouveautés qui arrivent dans cette chronique Danger House, et on va commencer avec les Bougaleros.
1: Oui, Bougaleros, donc effectivement, groupe allez, situé entre Vienne et Lyon, avec un ADN assez viennois, parce qu'à la base, c'est toujours les frangins casas qu'on a connus dans les Mescaleros et dans la Grizzly Family, accompagné de plein de musiciens. Alors, ça tourne un peu autour. Il y a eu Lester des Missing Souls, il y a Arthur qui avait joué dans les Wex aussi, il y a plein de gens qu'on connaît. Ils viennent de faire un 6 titres. Autoproduit sur leur label Calavera Records, et c'est vraiment très bien. C'est du Garage Dixies qui n'invente rien mais qui est fait avec le cœur et les tripes, comme on aime beaucoup. On va écouter le morceau qui s'appelle My Bouga Bougalou, donc c'est les Bougaleros tirés de leur premier mini LP.

0: Les Lords of Altamont.
1: Ça a été mon plus court concert de ma vie, Lords of Altamont.
0: Ah bah c'est sûr qu'en live, ouais.
1: Ça... Non, c'était très court, le chanteur s'est battu au bout de première chanson avec le public, un mec
0: bah
1: du
0: voilà,
1: public,
0: bah c'est ça,
1: le
0: bah
1: concert
0: c'est...
1: a été annulé, c'était à Saint-Etienne, c'était super.
0: C'est ça le rock'n'roll.
2: Sacré la légende.
0: Voilà, exactement. Vous êtes toujours à l'écoute de Rock à la Casbah, mission 932, et vous avez entendu la voix de Emma, qui est là avec Alexis, ils viennent de Radio Vostok, ils sont venus un peu en vélo, un peu en train.
2: Surtout mais... en vélo quand même.
0: Ah,
1: ils ont fait l'école
0: voilà,
1: du Vercors.
0: Surtout
1: ouais.
0: en vélo quand même. Bah bravo. Rien que ça, je vous félicite pour venir faire une émission ici, on va dire ça comme ça, hein. Ça nous fait trop plaisir que vous soyez là. On vous a laissé en grande partie la playlist de cette émission, on a écouté déjà des titres

0: en intro. Et il est temps de passer bien au disque vedette de cette émission. On a déjà écouté un morceau en ouverture d'émission, c'est Eckhart, un groupe que je connaissais absolument pas, Raph non plus, je crois pas. Et qu'on découvre avec vous. Ben voilà, tu vois, on est en train de tout solutionner. C'est un nouvel album, He's Dancing, He Says He Will Never Die. C'est un groupe genevois ?
1: C'est pas genevois, c'est de Vevey, comme beaucoup d'excellents groupes qui vont vers l'électro, le punk et le rock en Suisse. Vous connaissez les Fumies ?
0: Oui,
1: les Fumies sont aussi de Vevey. Voilà, il y a un vivier là-bas et c'est un album qui est sorti mi-mai, donc il a un mois.
0: Ah, on aime bien les nouveautés, nous, surtout pour les disques vedettes dans Rock à la Casbah. Et ben, on va écouter un premier ton, on va écouter deux titres. Le premier, c'est All Stars Fade, et le second, ce sera In Love. Eckhart, donc, et l'album sort chez Blizzard Audio Club. C'est aussi un label.
1: C'est aussi un label suisse qui est aussi pas mal lié à Vevey.
0: Ah hein, oui, évidemment. Pardon, j'ai dit Genevois, voilà. N'importe quoi.
1: Mais c'est quand même leur
0: le fameux lac de Vevey.
1: Exactement, le fameux lac de Genève, en fait. Hein, c'est le même.
0: C'est toujours le même. On fait le tour.
1: Mais c'est surtout leur troisième album, en fait. C'est quand même un groupe qui est assez récent, mais qui a réussi à sortir trois albums, qui est passé d'un projet solo à un trio avec Laurent Glure des Fumies, et justement. Voilà. Et c'est le premier album où il y a Olivia aussi qui pose sa voix dessus. Donc c'est la nouvelle formation et je trouve que ça marche hyper bien.
0: On écoute tout de suite All Stars Fade et ce sera suivi de In Love, Eckhart.

0: Eckhart dans Rock à la Casbah et le morceau In Love, extrait de leur album He's Dancing, He Says He Will Never Die. Et c'est sorti sur le label Blizzard Audio Club. Alors, c'est que des labels. Bon, Kaka Kids, oui, on connaît, mais Chip Shop Records, Blizzard Audio Club, voilà, c'est des labels qu'on ne connaît pas dans cette émission. Vraiment, merci pour ces découvertes, Emma et Alexis de Radio Vostok. Je rappelle que vous êtes là dans cette émission. Vous êtes venus avec la playlist et le disque vedette nous présenter. Et du coup, étonnamment, il me reste un titre à présenter dans cette émission, il me reste un peu de place et j'avais choisi un groupe, justement un duo jeune voix, Bandit et Voyage, qui est composé de Anissa et de Robin. Et Robin, on le connaît bien ici parce qu'on a aussi un label qui s'appelle Casbah Records et on a sorti un de ses projets qui s'appelle Duck Duck Grey Duck, et il joue donc dans ce duo Bandit Voyage. Moi, j'aime beaucoup la voix de Anissa, la manière dont elle chante. Cet album sort chez Cheptel Records et c'est la dernière édition en fait d'une série qui s'appelle Daddy Core, parce qu'Anissa a perdu son papa et donc elle a fait comme ça plusieurs albums pour peut-être exorciser un peu, faire son deuil de cette perte. On va écouter un morceau qui s'appelle This Strange Effect et j'imagine que c'est un groupe que vous connaissez.
1: Évidemment, je les ai vus en concert mercredi, il y a 3 jours, dimanche soir à la fête de la musique de Genève.
0: Trop bien.
2: Et on les a aussi eus en live à
0: Évidemment.
1: Ah oui.
0: Bandit Voyage.

0: Daddy Core dans Rock à la Casbah.
1: Non, le morceau des Strange Effects, extrait de l'album Daddy Core.
0: J'ai pas tout qui s'affiche.
1: Ben oui, parce que t'as la playlist chez Jeptel Records. Et c'était l'avant-dernier morceau de cette émission pour laquelle nous sommes eh bien, toujours avec Emma et Alexis de Radio Vostok qui nous ont rejoints majoritairement en vélo et un peu en train.
2: Merci.
1: Parce que, ouais, non, mais on vous en veut pas, il fait tellement chaud. Moi, je vous admire d'avoir fait autant de trajets quand même majoritairement en vélo. Et on est vraiment super contentes et contents de vous avoir reçus dans cette émission. Vous revenez quand vous voulez, juste en train ou
2: ouais,
1: en voiture.
2: J'allais dire, peut-être pas toutes les semaines non plus en vélo.
1: Non, bah, on vous en voudra pas de pas revenir complètement en vélo. Merci pour cette super playlist, en tout cas pour cette émission. On peut retrouver évidemment tous les détails, les titres sur notre site casbah-records.com. On peut réécouter le podcast de cette émission, évidemment. On va se quitter avec un nouveau titre extrait du disque vedette donc que vous avez choisi, c'est Eckhart, leur album He's Dancing, He Says He Will Never Die, qui est sorti chez Blizzard Audio Club. Et on va écouter ce morceau, on l'entend en fond, là c'est Wicked Game. Merci à vous encore.
2: Merci.
3: Merci.
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vous êtes fan de musique et de courant ska, rocksteady, punk et autres, sachez que cette nouvelle session de London Calling en sera entièrement dédiée de 19h30 jusqu'à 21h et ça se passe nulle part ailleurs que sur le 100 FM de Radioactive. Alors on va débuter cette programmation avec un artiste, celui de Boz Capone. Sachez que le nom de Boz Capone, il est intimement lié à la formation néerlandaise de The Obsession. Après deux albums solo composés en 2013 et 2015, Boz Capone va collaborer avec la chanteuse du groupe ska Mr. Wailace, il s'agit donc de Patsy, et à eux deux, durant le confinement, ils vont rendre hommage à de nombreux artistes de la scène rocksteady des années 60, tels que Clancy Eccles et autres légendes, Derry Carriott ou encore Carl Johnson. Et nous allons vous proposer ce soir un premier titre qui s'intitule Colt 45, puis de la collaboration de Boz Capone emmenée par George Decker, tout ça sous la tutelle de Patsy. Deux autres titres vous seront proposés ce soir, à savoir Diamonds, Rubies and Pearls, mais également le titre Blackfire, autre légende, autre étoile du mouvement ska rocksteady. Pour la petite histoire, on va rendre hommage ce soir à Lou Alletken. Il aurait eu 100 ans en 2027, un artiste qui était né à Cuba. Il va quitter son pays natal pour performer en Jamaïque. Et dès les années 1950, il va glisser peu à peu des mouvements mento et calypso vers une tendance un peu plus skinhead reggae. Il va rendre hommage ce soir à un prince, à un monarque, celui d'Éthiopie, qui avait gouverné entre 1941 et 1974 son pays. Il s'agit d'Haïlé Sélassié, un hommage donc rendu par Lou Alletken à ce fabuleux monarque, mais place à Boz Capone avec ce titre, Colt 45.

On évoque souvent le nom de Laurel Atkins et son impact sur le mouvement ska et le mouvement rocksteady, mais sachez que la contribution de Willie Williams au mouvement rocksteady est tout aussi importante. Sachez que ce producteur a su composer pour des artistes tels que Delroy Wilson ou encore des formations tels que The Versatiles. Sachez également que Willie Williams va servir sur un plateau d'argent ce fabuleux titre Armageddon Time, celui qui fut dédié par les Clash sur fond de Rhythm du titre Real Rock des Sound Dimension en 1979. Et ce soir, donc, nous aurons donc cette version originale de Willie Williams avec ce titre Armageddon Time. Puis nous enchaînerons avec la formation d'Inspecteur Seven. Alors il est difficile de les classer entre ska plus traditionnel, un ska bicolore ou peut-être même du ska troisième génération. Sachez que les Inspecteur Seven sont originaires de New Jersey. Ils vont jongler à merveille aux côtés de formations telles que les Scofflaws, les Bad Manners, les Fishbone, les Selectors ou encore General Public. Résolument actifs pendant près de 10 ans, de 1992 à 2003, ils n'avaient sorti en tout et pour tout que 3 albums rassés, merveilleux, portés par la voix de Giuseppe Mancini. Ils interpréteront ce soir les titres The Infamous et le titre Cooking. Puis dans la même veine et dans la même lignée qu'Inspecteur Seven, mais on va partir du côté de Détroit, dans le Michigan. On va partir donc à la redécouverte de cette formation que l'on avait pu découvrir dans les années 90 du côté de Toulon au Baratin. Il s'agit de la formation The Articles. Ils maîtrisent les codes des mouvements de jazz pour en déteindre sur un mouvement beaucoup plus et résolument en ska. The Articles proposeront ce soir le titre Dragonfly et Mr. Pink, mais place à Willie Williams et ce classique Armageddon Time.

Nous allons refermer ce premier volet Rocksteady, SK, et en ouvrir un autre, celui du mouvement punk français. On va redémarrer cette session de London Calling avec la fabuleuse formation de RAS. Sachez que pour cette formation, il y a des dates qui ne trompent pas dans la carrière d'un groupe. En témoignent celles de 1982 et 1984. Ce n'était certainement qu'une étape, hein, puisque cette formation originaire de Bois-Colombes, après le départ de Taki, va rester en suspens pendant un certain nombre d'années. Il s'agissait de Braise qui demeurait néanmoins ardente, elle ne demandait qu'à être réactivée. Et nous allons découvrir ce soir un premier titre de RAS qui s'intitule Mort pour la France. Puis nous enchaînerons et nous irons nous fixer du côté de Clermont-Ferrand avec un groupe là assez pareil, avec une carrière très éphémère. En 1981, on les retrouve sur le label OMG. Il s'agit de la formation de Carnage. Pour les identifier et les qualifier, sachez qu'il s'agit certainement d'un groupe ovni du mouvement punk français. Sur le line-up, il y a deux frères, deux membres fondateurs. Il y a d'une part FFI. Il avait 15 ans au chant quand il a démarré cette aventure, accompagné de Manu, 16 ans à peine à la guitare. Ils vont, comme je vous dis, sur fond de boîte à rythme, transformer le mouvement punk français avec du matériel peu performant. Et le titre Monsieur Durand sera proposé ce soir. Autre formation avec de jeunes acteurs. Sachez que nous allons rendre hommage ce soir à la formation également de Zéro de Conduite. Ils sont plus jeunes encore que leurs prédécesseurs. Ils ont à peine 10 ans lorsqu'ils se rencontrent en 1981. Il s'agit de copains de classe. Ils vont marquer le mouvement punk français. Une ascension certainement fulgurante qui va leur permettre de faire les premières parties de formations UP telles que les Gun Club ou encore les Clash. Une formation à peine d'une dizaine d'années jusqu'au triste décès de Franck Leblanc, décédé à peine 18 ans, un pauvre gamin d'un accident de la route. Et nous rendrons hommage donc ce soir à cette formation de Zéro de Conduite avec ce titre Je suis mort. Puis nous reviendrons sur les traces, comme je vous l'ai dit, sur ces braises initiées par RAS avec cette formation de RAS.

S84, hein, comme je vous l'ai dit, ils vont rebondir en 2012 avec un nouveau line-up composé de Rémi au chant, de Negad David, mais également de Xavier, pour ne rien regretter après toutes ces années entre mouvement punk et mouvement oi traditionnel. Ils sont soumis et ils reviennent encore plus fort sous l'appellation et sous l'enseigne RAS 84. Cette formation va vous proposer ce soir, le titre Toute une vie, mais place à RAS, première bouture avec ce titre Mort pour la France, un véritable classique du mouvement punk oi des années 80 à redécouvrir ce soir.

J'endosse et je garde mon costume de vieux professeur d'école, puisque ce soir, on repart à la découverte de ces groupes français qui ont marqué ce mouvement dans les années 80, et notamment sur les cendres du groupe Arsenic. Il y a eu un groupe français, un quatuor dans la lignée des plus Diabologum, actif de 1979 à 1987, certainement l'un des groupes français les plus méconnus. Mais ils ont pondu un certain nombre de perles en passant de titres tels que Taras Bulba ou encore Cunégonde. Il s'agit de la formation Dry O'Clock, comme je vous l'ai dit, un quatuor emmené par Eric au chant, Joël à la guitare et Gilles à la batterie. Ils sont témoins de ce mouvement punk des années 80 et on vous propose ce soir le titre Je retourne à l'école. Autre lycéen dans les années 80 a tenté l'aventure du mouvement punk français. Certainement un des mouvements punk peut-être un peu plus primitif sur des riffs dépouillés, des titres certainement provocateurs, souvent mal interprétés. Ils ont eu le malheur, ou peut-être le bonheur, de fréquenter des groupes un peu plus maladroitement, tels que des formations comme Sneaks ou encore Brutal Combat. Certainement des dérives qui marquera ou qui entraînera la fin de ce groupe. Ils vont revenir en 2014 pour se racheter une sorte de virginité. Les Communtant Sect vont interpréter ce titre dans les tribunes, un peu plus au sud. Et si on évoque avec vous le titre et surtout le groupe, les Warrior Kids, sachez que l'histoire de cette formation a un destin qui est intimement lié à celui de Marc Russo. Marc Russo qui n'avait que 14 ans quand il découvrait les Clash à la télévision, ça va germer dans sa tête. Et 2 ans plus tard, il va former un premier groupe. Il s'agit du groupe Four Finger en 1981. Mené et joint à cette formation, il y avait Karim, Jack, Nounours ou encore Norbert. Sachez qu'un premier virage sera amorcé en 1983. Il y eut ce tout premier 45 tours financé par le patron de la boutique marseillaise Facette, et de Mésaventure en Belle Aventure. Sachez qu'il brille depuis les années 80 à Marseille, en Europe, avec la force et le courage de jeunes adolescents. Les Warrior Kids vont interpréter ce soir le titre Ultra de Marseille, mais place à Dry O'Clock et ce titre Je retourne à l'école.

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Nous allons refermer ensemble cette parenthèse franco-française du mouvement punk et basculer sur une parenthèse beaucoup plus internationale. Et vous n'êtes pas sans savoir que nous sommes à quelques jours, voire même à quelques heures de l'ouverture de la 23e édition de la Coupe du Monde de football. Et sachez qu'il est bon de rappeler que football et punk music ont souvent fait bon ménage. Et ce soir, le cap sera mis sur un groupe qui est originaire du nord-est de l'Angleterre, aux forts accents punk et oi, aux multiples fractures et rabibochages. Et parmi toutes ces fractures, il y eut son chanteur Mency, un membre fondateur du groupe. Il va faire partie de toutes les aventures et pendant près de 20 ans. Sachez que Mency va prendre de l'expérience et il va s'attacher à proposer des titres et surtout des mélodies de plus en plus complexes et accomplies. Et l'on va vous proposer ce soir deux titres. Le premier qui s'intitule Blood on the Terraces et le suivant Pride of Our Passion. Puis nous irons et basculer un peu plus au sud de Londres avec l'aventure de la formation de The Business, une formation tout aussi aboutie que celle des Angelic Upstarts. Musicalement, ils sont emmenés par Mickey Fitz au chant et dès 1979, cet artiste flamboyant et charismatique, véritable pionnier du mouvement Oi! Britannique, il va titiller les sommets des indie charts jusqu'en 2015, date du décès de Mickey des suites d'un cancer. Il en reste de fabuleux titres, notamment ce titre qui s'intitule Viva Bohemian, un véritable hommage à cet avant-centre anglais de l'édition 1966 et du sacre de l'Angleterre durant cette Coupe du Monde, avec ce titre donc Viva Bobby Moore, interprété par The Business. Beaucoup plus récent et certainement beaucoup moins exposé que ses prédécesseurs, il y eut cette formation Royal Hall qui, en 2015, marque l'aventure de jeunes Écossais de Glasgow. Ils sont fans de street punk et de football. Ils ont composé un fabuleux album à découvrir ce soir à travers ce titre, Battle Ready, composé donc et interprété par les Royal Hall. Mais place aux Angelic Upstarts avec ce premier titre, Blood on the Terraces.

Il nous reste encore quelques minutes à passer ensemble avec toutes ces formations qui ont su marquer leur amour pour le football et ont pensé que la Suisse était à l'abri de ce mouvement, de tous les excès. Mais c'était méconnaître la formation des Vanilla Muffins, sa forte tension mélodique, façon The Crack ou Cochepareur. Il y avait les formations telles que les Addicts ou encore Peter and the Test Tube Babies aux multiples albums. Ils sont toujours présents sur pas mal de compilations. On peut les découvrir de temps en temps, comme je vous l'ai dit, lors de tournées européennes. Ils vont également glorifier leur passion du ballon rond avec ce titre qui s'intitule The Drug is Football, interprété par les Vanilla Muffins. Puis nous enchaînerons avec les Hartzell. Ils sont originaires de Maastricht, aux Pays-Bas. Sachez que cette formation a, elle, également marqué son empreinte de la scène street punk oi, fière de canaliser une éthique droite et féroce. Ils vont nous servir un son à l'intensité sans fagne. On témoigne ce brûlot qui s'intitule Can't Win Marlwall. Puis nous enchaînerons et que vous soyez nostalgique du mouvement punk oi première génération ou peut-être fan d'un mouvement oi new school, nous partirons à la découverte de ce groupe qui s'intitule Superyob. On va se replonger peu à peu dans les glorieuses années des mouvements des années 70, chers aux fans de formations telles que les Cockney Rejects, UKSUPS. Il s'agit d'un groupe qui a su balayer d'un revers de la main tous les clichés de gourous beaucoup trop conservateurs et politisés. Le groupe Superyob va interpréter ce soir le titre Sweet Football Association, mais place aux Vanilla Muffins avec ce credo: The drug is football, la drogue est football.

Quasiment 21h à la pendule de Radioactive 100 FM. Il est l'heure de passer le témoin à Miguelito Loveless et à sa session qui va suivre. J'espère que cette connexion entre football et courants musicaux vous aura plu. Il sera bien sûr question d'autres sessions tout au long de l'été. Alors restez bien à l'écoute, hein. Vous savez que les températures sont hautes, mais nous serons toujours là pour vous accompagner durant tout l'été. On vous donne rendez-vous à très bientôt. On vous souhaite un excellent début de semaine. On vous embrasse. Bonsoir.

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Combien sont-ils exactement? Nul ne peut le savoir et pour cause, les familles retrouvent au mieux des certificats de naissance truqués et parfois des petits cercueils vides à la place du nouveau-né que l'on croyait disparu. Combien sont-ils donc? On parle de dizaines de milliers, peut-être de centaines de milliers d'enfants volés, aujourd'hui adultes perdus. Le scandale a éclaté au grand jour en 2008, de l'autre côté des Pyrénées, en Espagne. Certes, quelques rares historiens supputaient cette sombre face du franquisme et savaient qu'en 1940 et 1941, le dictateur Franco avait fait promulguer 3 lois pour légaliser ce trafic. Il y était question de propension dégénérative des enfants ayant grandi dans une atmosphère républicaine. Et pour lutter, disait-on aussi, contre le gène du marxisme, il était du devoir de l'État de placer sous tutelle les enfants des Rouges, des communistes prisonnières du régime.

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0: Thank you.
1: Votre temps d'attente est estimé à 4 minutes. Non, je déconne, vous allez attendre 45 minutes avec cette petite musique de merde. Au bout de 45 minutes, nous allons vous raccrocher à la gueule. Vous allez rappeler une fois, deux fois, trois fois. Au bout de trois fois, un opérateur va vous répondre. Sachez une chose, il n'en a strictement rien à foutre de votre problème. Et après tout, c'est normal, il est payé au SMIC par une entreprise qui génère des millions d'euros. Voilà, je vous souhaite une très belle journée. Non, je déconne toujours, je m'en branle.

Bruxelles a reconnu officiellement le nucléaire comme une énergie verte durable. Pour un monde durable, soyons donc écologiques. Passons tous du diesel à la voiture électrique, tous du fioul à la pompe à chaleur. Oui, notre parc nucléaire est durable, puisque les scientifiques m'ont assuré que les déchets pouvaient tenir 10 000 ans. Si ça, c'est pas durable,

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